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4h06 du matin, bonjour, beau réveil. J'espère que ça va bien. Mardi 23 juin 2026, comment allez-vous ce mardi matin? J'espère que ça va bien. La semaine a bien démarré pour vous. Et ce matin, vous êtes en forme pour attaquer cette nouvelle journée malgré le froid qui se fait sentir. Ben oui, l'hiver est là. Hein. Dans tous les cas, protégez-vous bien, prenez de bonnes vitamines C. Couvrez-vous bien quand vous sortez. Et voilà. Et même si la grippe, la pévinie, même si tousser, etc. Donc là, même si vitamine, même si tisane. Et justement, on invite les auditeurs à nous partager vos recettes d'antan. Même remède grand-mère, comme on l'appelle si bien ici, hein, pour l'hiver. Voilà. En tous les cas, Nathan au micro qui vous accompagne chaque matin du lundi au vendredi de 4h du matin à 6h en forme pour vous aider à vous réveiller ce matin et passer une belle journée très positive. Voilà, on vous souhaite tout ce qu'il y a de bon et de meilleur en cette nouvelle journée. Et vos dédicaces, comme d'habitude, 5-2, 5-3, 8-4, 8-4, nous faites présence, Saint-Maman, la FRSIS. Donc, pas oublier, mettez votre présence, avoir une Ouzoban santé préférée, hein, et on va essayer de caler ça pour vous aujourd'hui même. Bah oui, faites vite, vous pouvez également nous appeler sur le 402 80 80. On salue celles et ceux qui bossent dur ce matin. Les agents de sécurité, les personnels de la santé, on pense aussi très fort ce matin aux personnes alitées, souffrantes, ben on pense à vous. Bon courage et bon rétablissement. Et Naboko qui écoute nous à l'hôpital, dans la clinique, ben on brasse bien bien fort, merci d'être là. Si vous êtes capable d'avoir un petit message aussi, hein, où nous pense à ben chauffeurs ce matin, les chauffeurs de van, de taxi, de poids lourd. Il pleut un petit peu en provenant du sud, donc faites très très attention, la chaussée est glissante. Par roule vite, hein, et mettre volume à fond, apprécier la route, écoute-nous, voilà. Et si vous avez arrêté toutefois, quelque part sur la route ce matin, et dans la boutique, dans une boulangerie, qu'on salue aussi ce matin, car profitez pour avoir un petit message. Voilà, voilà. Également, on nous pense à man policier, man pompier, man pompiste, aussi man personne dans man maison de retraite. Nous pense bien, bien faux. Nous pense aussi à.

0: Ben pilote, ben steward, ben hôtesse. Et un bon petit groupe qui bosse déjà ce matin du côté de l'aéroport. On pense à vous ce matin, bon courage. Et l'hôtellerie aussi, il y en a beaucoup déjà dans VANP. Écoute-nous ce matin. Bonne route, bon courage, bonne journée. Voilà, voilà. Et on reçoit vos messages. Deux numéros de téléphone. Redonnez encore 5253-8484. Où vous pouvez nous passer un petit coup de fil. Sur le 402 80 80, vous avez vos rubriques aussi qui sont là ce matin. Et d'ailleurs, dans quelques secondes, ce sera votre boost pour la route vers les 450. Regard sur l'histoire, 5h zen et bien votre conseil du matin. 5h15 environ, 5h20, ce sera la tribune ce matin. Et vers les 4h40, 5h40 plutôt, la pensée du jour. Et aussi la rubrique agricole proposée par Faray. Allez, sans plus tarder, on y va tout de suite pour votre boost pour la route.
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0: Eh bien oui, vous l'avez compris, ne me quitte pas, signé Jacques Brel. On y va tout en douceur, ce matin, 4h10.
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Après Jacques Brel, on va apprécier la voix de Cyndi Lauper. The world is stone. C'est pour vous ce matin. Bon réveil. Et juste après, on va lire vos messages.

4h18. Allez, nous fait présence. C'est parti pour vos messages. On dit bonjour à Gérard du côté de l'île Rodrigue qui travaille en ce moment en tant qu'agent de sécurité. Il a fait frais, il est bon courage à vous, Gérard. Et Gérard qui dit bonjour à sa sœur Valérie, son frère Bruno, tonton Jacqueline, la cousine Roselyne et bien sûr toute la famille qui pourrait connaître lui. Alors, j'en vais écouter un petit mot de Savage Garden. D'accord, on va caler ça pour vous. On salue aussi Linda et Gaëtan du côté de Rosebel ce matin qui est avec nous. Bonjour Nathan, nous fais un petit coucou à toute la famille. S'il te plaît, passe la chanson de Nikita Elton John pour moi. Merci.

0: bonne journée au travail. Et ça, c'est Daniel le Gentil qui est avec nous ce matin. Allez, on continue. Nous avons qui? Vous pouvez faire présence là, hein? Alors, bonjour Nathan. On peut dire que l'hiver est bel et bien présent cette année. Eh ben oui, ça commence. Bonjour aux familles Lola, Ramsara, Victor et l'active de Sainte-Croix. Bonne journée Nathan, God bless you, merci beaucoup. En passant, comment appelle-t-on les habitants de Rosebel? Ben, quelqu'un peut répondre, s'il vous plaît. Oui, merci. Bon, pas vous dire, je vais les autres deviner. Hein, à essayer de deviner. Gilbert qui nous écoute chaque matin. Ça fait plaisir. Allez, on continue. Nous avons qui? Nous avons Coraline qui dira toujours Mopéla. Oui, ça fait plaisir qui vous paye là. Chaque matin, Coraline, on vous embrasse. Bonne journée. Bonjour Nathan, passe la chanson. Je voudrais dormir auprès de toi. Ouh. Frédéric François pour Roland et José. Marie-Ange et Roland de Port-Louis, Marie-Noël, coucou à Ganna de Rosille. Et c'est Noëlette du côté de Baie du Tombeau ce matin. Qu'on dit bonjour. Bonjour Nathan, bon mardi, bonne journée. C'est Marilyn du côté de Poudre d'Or. Bonjour Nathan, bon mardi. Evelyne dans la place. Coucou à Chalet et son époux Mario. Toute la famille. Patrice a préparé ce matin des petits farata, curry gigot d'agneau, ma chère. Aux pommes de terre masala, ça quitte ça. Salade papaye. Pas fini, il fait un bon petit coup de chafricité hein, avec un bon jus de pêche. Ça, il en avait moins à 3h38 du matin, mais depuis qu'il est allé me faire ça, qu'il est allé me lever. Ah. Bonjour Nathan, comment ça va? Bon week-end. Hein, bon week-end? Bon week-end est fini, Joyce. Ah, ben, j'aimerais bon week-end pour la semaine prochaine, d'accord. On prend bien l'avance, hein, aussi à mes amis de la radio, à Jennifer, ses trois princesses, à Joyce Shelley, Miko, Fleurette, Colette, Tisa, Lise, Priscilla, Daniel. Ça, c'est Joyce du côté de Rivière Coucou à Rodrigue. Allez, on va écouter une chanson de Dalida ce matin. Ça fait longtemps. Et nous sommes en 1973 avec Alain Delon. Oui, quand je vous dis Dalida et Alain Delon, tout de suite, vous allez me dire paroles, paroles, paroles. Mais c'est exactement ça. 81, bon réveil. Paroles, paroles. Dalida, en duo. Avec Alain Delon pour vous ce matin.
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1: Allez, on continue à 4h30 du matin. John Chevalier, le chant du gardien de Camargue. Écoutez ça.

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1: Le chant du gardien de Camargue, John Chevalier, mais c'est une reprise. En fait, la chanson n'a pas été chantée, n'a pas été composée d'ailleurs par John Chevalier, c'est une reprise. La version la plus connue est interprétée par Tino Rossi. Eh ben oui, et les paroles c'est de Jean Féline, la musique de Louis Gastet. Ah ben, ça a été créé en 1935 quand même. Hein. La chanson rend hommage aux gardiens de Camargue, les cavaliers qui s'occupent des taureaux et des chevaux dans la région de la Camargue. Elle parle d'amour, de liberté et des traditions camarguaises. Eh bien, cette reprise, et c'est juste magnifique, un de ces jours nous passer par Tino Rossi, la version originale. 4h35, que le temps passe vite ce matin. En tous les cas, quel plaisir d'être parmi vous ce matin. Hein, j'espère que ça va bien de votre côté. Là, vous connaissez, là, beaucoup de fini lever. Prépare un petit dîner, un petit café, une remonte sur la couette. Puis écoute-nous tranquille. T'as l'air pour lever, pour commencer à organiser pour le travail, l'école. En tous les cas, bonne journée à vous, quoi qu'il arrive. Hein, donc, malgré le froid, sortez vos pull over, là, hein, pull jacket, palto, passe-col. Bonnet, les gants, tout, hein, protégez-vous bien. Chalet, qui est dans la place ce matin, Chalet, il a besoin de retour, là, hein, Gentiare, sors-moi. Evelyne, menti, Chalet, je sais que vous y occupez ce matin pour organiser faux, là, hein. Alors, Chalet qui fait un petit coucou à Evelyne, à Patrice, Laura, Ariane, Anne-Sophie, à Valérie, Michel, sa sœur Joyce, Marie-Noël, à Margaret, Marie-Ange Boutia, Magali Merten, Marie-France et Dietrich. Et les autres amis de la radio. D'ailleurs, on en profite justement pour saluer nos amis de la diaspora qui nous écoutent à travers l'application MBC Play sur Internet. Vous nous écoutez dans le monde entier. Merci beaucoup d'être là chaque matin. Bonjour, je fais un coucou à tous mes camarades de la radio. Et à ma famille, je souhaite un bon anniversaire à ma petite fille, Dirisna, une chanson de Céline Dion pour elle. D'accord, je vais essayer de te trouver ça. C'est de la part de Fille du côté de Citron de Nice et on salue aussi Chantal. Voilà. Bonjour Nathan, je fais un petit coucou à Dorothée et Éole de Saint-Martin, Eddie Félix de Pontfer, Arnaud de Goodlands. C'est José du côté de Souillac. On salue aussi Marie-Noël de Baie du Tombeau, Eddie et Jocelyne du côté de Notre-Dame ce matin qui sont à l'écoute. 4h37 du matin, oui, presque 38 d'ailleurs. Another Day in Paradise, du bon Phil Collins pour votre réveil tout en douceur ce matin.

Ça, c'est Kenny Rogers, Can't Help Falling in Love, 4h43. Et n'oubliez pas, vers les 4h50, ce sera Regard sur l'histoire.

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1: Chers auditeurs, bonjour. On s'intéresse aujourd'hui à une personnalité qui joue un rôle prépondérant dans l'éducation privée à Maurice durant la première moitié du XXe siècle. Il mérite d'être mieux connu car il ne cède pas aux préjudices raciaux auxquels il fait face en tant qu'enseignant et fonde un établissement scolaire pour donner l'occasion à tous de bénéficier d'une éducation de qualité. Je vous parle ce matin de Gwinsamy Venkatasamy. Il naît le 18 octobre 1906 à la rue Inkerman à Rosyll. Le jeune Gwinsamy est un élève brillant. Il fait un parcours honorable au secondaire. Récompensé pour ses performances en anglais, il excelle également en mathématiques théoriques et appliquées, ainsi qu'en chimie. Il rafle les prix à plusieurs concours d'essais. En 1929, il obtient un poste provisoire dans le service civil. La même année, il prend part en tant que candidat privé aux examens de la London Intermediate, côté sciences. Le Collège Royal ouvre ses portes à Port-Louis en 1929. Venkatasamy postule pour un poste d'enseignant. Il connaît alors un premier affront quand sa candidature est rejetée. Il demande un entretien avec le secrétaire colonial pour connaître les raisons de ce refus. Cet entretien n'aura jamais lieu. En 1932, c'est avec courage et détermination qu'il prend l'initiative de fonder le collège New Eton. Cette institution ainsi que le collège Budgewary sont les premiers établissements secondaires privés de Maurice. En 1934, il décroche un BSc Honours en mathématiques. Lui et son ami Rechad Nouraïa sont les premiers candidats privés à être détenteurs d'un diplôme universitaire. La Seconde Guerre mondiale complique les choses pour Gwinsamy Venkatasamy. Pour plus de sécurité financière, sans doute, il prend un emploi temporaire au Collège Royal de Curepipe. Malgré l'attestation élogieuse que lui fait le recteur Barnes, son contrat n'est pas renouvelé. Dès lors, Gwinsamy Venkatasamy se consacre entièrement à la promotion de son collège. Il s'acharne à faire de cette institution une success story. Le collège est transféré à la rue Inkerman, lieu de sa naissance. La guerre et la polio ont un effet défavorable sur le développement des établissements secondaires. Beaucoup de collèges privés ferment alors leurs portes. Venkatasamy affronte les obstacles et dirige avec rigueur et discipline son collège. En 1954, il fait un bref passage en politique en se joignant au IFB, Independent Forward Bloc. La même année, il est élu député de Grand-Port-Savannes. Il siège au Conseil législatif jusqu'en 1957. Venkatasamy est également membre de la commission administrative de Beaubassin-Rosyll. Il décède le 11 août 1957 à l'âge de 51 ans. Son fils Vijay Venkatasamy prend la relève du collège jusqu'en 1987. Des années 60 à 70, le collège est un pionnier dans l'introduction de nouvelles matières scientifiques et technologiques. La sociologie est introduite également. Gwinsamy Venkatasamy aura relevé un défi en transformant des préjugés subis en la création d'un établissement qui maintient jusqu'aujourd'hui son niveau.

C'était Regard sur l'histoire à 4 heures passées de 54 minutes. Ben oui, hein, nous allons bientôt clôturer la première partie de votre Morning Breeze. Et là, une petite dédicace à notre chère amie Elsa, ben,

fête ses 9 ans de mariage aujourd'hui. Demande-moi une chanson de Marie-Josée Couronne. Inonakid, l'amour piquant. Et on salue au passage les... combien il y en a ? Oui. Deux dinosaures ce matin qu'on embrasse très très fort. Elsa, dis-moi qui te gagne Nathan. On connaît. En tous les cas, merci beaucoup de nous écouter à tout ce beau monde. On salue aussi notre chère amie Daniela du côté d'Albion ce matin qu'on embrasse très très fort. Allez, l'amour piquant, c'est pour vous ce matin. Excellente écoute.

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Marie-Josée Couronne, Inona Kid, 4h59. Allez, un petit message avant le top horaire de 5h. On salue toute l'île Rodrigue ce matin. L'île Rodrigue dans la place chaque matin, ça fait super plaisir. Et on salue aussi notre cher ami Tisa du côté de l'île Rodrigue. Un petit coucou à maman Germaine également, qui nous écoute chaque matin. On l'embrasse très très fort, les enfants, les petits-enfants aussi. Coucou à Titon Stéphane de Rochebois. On vous embrasse. Belle journée à vous. Oui, on salue aussi Yvette de Tranquebar, Margaret, Rosemée. On salue aussi Bernadette.

0: du côté de l'île Rodrigue, Guillemette de Flac. Et là, je vais nous attendre longtemps là, hein. C'est Norbert et Jacqueline du côté de Flac. J'espère que c'est correct. En tous les cas, si ce pays écoute nous, bonjour, excellente écoute, bon réveil. Téléphone nous quand gagne-t-il les temps. Bienvenue à vous tous, bon réveil. Il est 5h du matin.
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0: Morning Breeze continue jusqu'à 6h, bienvenue.
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0: Bienvenue dans la deuxième et dernière partie de votre Morning Breeze, toujours avec Nathan jusqu'à 6h pour votre réveil ce matin. J'espère que ça va toujours de votre côté, que vous passez un très bon moment, où vous êtes bien réveillé en pleine forme. Là, l'école, pas trop correct là, hein. Un peu kayak, comment le dire, mais en tous les cas, nous sommes au lit. Voilà, nous on est là pour manger avec lui. Oui, vous avez compris. Alors, bon courage à celles et ceux qui se préparent déjà pour le taf ce matin à l'école. Et surtout, couvrez vous bien là. Bien, mes amis, les gosses, les bonnets, les pascoles, les paletots. Ça l'a organisé au fond parce que dehors, il fait pas chaud. Oui. Allez, on y va tout de suite justement pour votre conseil du matin. Oui, le mardi. Sortir avant midi. On va écouter ça tout de suite.

Mardi matin, le roi... Non, c'est pas ça. Mardi matin, et avec les jours qui raccourcissent un peu en cette saison, on parle aujourd'hui d'un geste tout simple mais puissant. Sortir tôt en hiver. Même ici, la lumière du matin change. Oui, elle est plus douce, parfois plus rare. Et sans s'en rendre compte... On en profite moins, on reste à l'intérieur, on attend que la journée avance. Ben oui, c'est vrai, il fait froid. Pourquoi c'est important? La lumière naturelle du matin aide à réguler l'horloge interne du corps. Elle influence l'humeur, l'énergie et même la qualité du sommeil de la nuit suivante. Quelques minutes de soleil avant midi peuvent faire une vraie différence dans la journée. Le conseil du jour, pas besoin d'une heure, 10 minutes dehors le matin avant que le soleil soit trop haut. Une marche, un café à l'extérieur ou simplement s'asseoir près d'une fenêtre ouverte. Votre corps vous remerciera et votre humeur aussi. Voilà, c'était votre conseil du matin dans Zanet Bien, 5h03. Du matin. D'allons, bon compte en roue. Bonne journée.

0: Allez, on y va tout de suite pour la tribune.
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2: L'école telle que nous la connaissons aujourd'hui est calquée sur un modèle hérité de l'ère industrielle. Elle avait pour objectif de fabriquer des citoyens dociles et des travailleurs standardisés. Cette école-là n'est plus adaptée aux besoins de nos enfants. D'aucuns disent qu'elle vit peut-être ses dernières heures. Face à l'ouragan de l'hyperconnectivité et de l'intelligence artificielle, l'école ne souffre pas d'un simple retard technique. Elle est structurellement dépassée. Les experts le confirment. Alors que l'intelligence artificielle peut restituer n'importe quel savoir académique en une fraction de seconde, le modèle traditionnel fondé sur la mémorisation et la transmission verticale s'effondre. Je persiste à le penser et je me félicite de savoir que je ne suis pas le seul. Continuer à gaver l'esprit des étudiants de formules rigides est une hérésie à l'ère de ChatGPT. Les défenseurs du statu quo avancent que l'école reste le dernier sanctuaire du savoir universel, une sorte de rempart contre la désinformation et un lieu de socialisation indispensable. Selon eux, sans les matières fondamentales, le socle commun s'effrite. Certes, mais à quel prix ? Dans sa forme actuelle, ce moule académique obsédé par les mathématiques, les langues ou les sciences est devenu une machine à exclure. Il trie, il hiérarchise, il marginalise ceux qui ne rentrent pas dans les cadres d'une élite intellectuelle étroite. Il est temps de sonner la fin de la récréation et de réinventer l'éducation. L'école de demain ne doit plus enseigner quoi penser, mais comment être. Puisque les machines gèrent les données, l'humain doit cultiver ce qui le rend unique. L'accent doit être mis sur le civisme, la construction de la personnalité, le sens du débat argumenté, une façon de former des citoyens lucides et non des consommateurs passifs. Pour y parvenir, nous devons briser la hiérarchie des savoirs et réhabiliter ces matières trop longtemps méprisées, jugées à tort secondaires. La musique, le théâtre et le sport ne sont pas seulement que des loisirs. Ce sont des sources de talent, des piliers de l'empathie et du collectif. Le jardinage, la menuiserie ou encore la cuisine ne sont pas des voies de garage. Ce sont des leçons de patience, de reconnexion au réel et de respect de l'environnement. Ces disciplines manuelles, artistiques et humaines n'excluent personne. Elles intègrent au contraire. Elle valorise l'intelligence du geste, la sensibilité et l'esprit d'équipe, là où le système actuel isole les élèves devant une copie d'examen, là où l'échec stigmatise des jeunes pourtant talentueux autrement. Reconstruisons une école où la réussite ne se mesure pas à la note, mais à l'épanouissement, à la capacité de vivre ensemble.
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Ça c'est On the Gib Shadow Dancing, 5h23. Allez, on poursuit toujours dans les années disco. Alicia Bridge, I Love the Nightlife.

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Bonjour à tous, à 5h32, je vous donne à présent lecture des avis d'obsèques. On nous prie d'annoncer le décès de Monsieur Mario Nicole Ouillette Morimoutou. Décès de Monsieur Mario Nicole Ouillette Morimoutou, aussi connu sous le nom de Mario Ouillette. Il était âgé de 75 ans. Le convoi mortuaire sortira de la chapelle ardente d'Elie Hansons à Beaubassin aujourd'hui à 9h30 pour se rendre en l'église Saint-Anastin-les-Rosiers de là où cimetière de Saint-Jean à Quatre-Bornes. Le décès de Monsieur Jean-Rudy Corré, décès de Monsieur Jean-Rudy Corré, aussi connu sous le nom de Rudy, il était âgé de 71 ans. Le convoi mortuaire sortira de la chapelle ardente d'Elie Hansons à Beaubassin aujourd'hui à 10h15 pour se rendre dans l'église Saint-Patrick à Rosiers de là, à l'incinérateur de Chebel. Le décès de Monsieur Benjamin Pansy-Emmanuel-Augustin, décès de Monsieur Benjamin Pansy-Emmanuel-Augustin, aussi connu sous le nom de Pansy. Il était âgé de 68 ans. Le convoi mortuaire quittera le domicile de sa veuve, Madame Augustin-Marie-Lily-Claude, au numéro 31, la rue La Comète à Rochebrune, aujourd'hui à 10h30, pour se rendre en l'église à Saint-Thomas, à Beaubassin, et de là au cimetière de Saint-Thomas. Le décès de Monsieur Yi Fikam Yi Chuankong, décès de Monsieur Yi Fikam Yi Chuankong, aussi connu sous le nom de Roger. Il était âgé de 69 ans. Le convoi mortuaire sortira de la chapelle ardente de Moura à Petite Rivière aujourd'hui à 12h30 pour se rendre en l'église Notre-Dame de Montroche à Rochebrune et de là à l'incinérateur de Montagne, Saint-Pierre, Bambou. Le décès de Madame Santa Jagessar, décès de Madame Santa Jagessar, née Barilal, aussi connue sous le nom de Madame Aniroud. Elle était âgée de 81 ans. Le convoi mortuaire quittera sa résidence à Aniroud Jagessar Road à Union Vale, aujourd'hui à 13h30 pour se rendre à l'incinérateur de Plainmanier. Le décès de Madame Marie-Marlène Hack, décès de Madame Marie-Marlène Hack, née Krouch, aussi connue sous le nom de

Marlène. Elle était âgée de 67 ans. Le convoi mortuaire sortira de la chapelle ardente de Mourat à Petite-Rivière aujourd'hui à 14h pour se rendre en la basilique de Sainte-Hélène à Curpipe et de là au crématorium de Bigara. Le décès de M. Sullivan du Verger, aussi connu sous le nom de Neville.

Aujourd'hui à 15h pour se rendre en l'église Saint-François d'Assise, abbaye du Cap, et de là au cimetière de Saint-Martin à Belle-Ombre. Et le décès de Monsieur Louis-Claude Fra, décès de Monsieur Louis-Claude Fra, aussi connu sous le nom de Colo. Il était âgé de 77 ans, le convoi mortuaire sortira de la chapelle ardente de Moura à Petite-Rivière. Les détails des funérailles vous seront communiqués ultérieurement. Aux familles endeuillées, l'MBC présente ses plus vives sympathies.

Les nouvelles du temps à présent, communiqué de la météo pour Maurice et Mia à 4h30 ce matin. D'emblée, la situation générale, assez fort anticyclone au sud-ouest des Mascareignes, maintient des alizés modérés et froids sur notre région. Voyons à présent les prévisions pour les prochaines 24 heures. Nuageux tout ce matin avec des pluies fines, principalement sur les versants au vent et sur le plateau central. Et ça, c'est essentiellement beau. Cet après-midi, côté température, la maximale sera entre 20 et 23 degrés sur les hauteurs et entre 25 et 27 degrés sur les régions côtières. Le ciel restera plutôt nuageux durant la nuit avec des pluies fines, surtout à l'est, au sud et sur le plateau central. Et la minimale sera entre 14 et 16 degrés sur le plateau central et entre 18 et 20 degrés sur les régions côtières. Le vent soufflera du sud-est à environ 25 km/h avec des rafales de l'ordre de 50 km/h dans certains endroits. Mer forte au-delà des récifs avec des houles du sud de l'ordre de 3 mètres et les sorties en haute mer ainsi que dans les lagons de l'ouest, du sud et de l'est sont déconseillées. Les marées hautes à 9h42 et 21h17, les marées basses 14h43 et demain 4h06. Le lever du soleil 6h45 à Maurice et le coucher ce soir 17h39. La pression atmosphérique à 4h était de 1021 hectopascal. Direction Rodrigue. À présent, communiqué mis à 4h30 ce matin. Un avertissement de forte houle reste en vigueur à Rodrigue et sera valable jusqu'à 10h ce matin. L'assez fort anticyclone au sud-ouest des Mascareignes maintient des alizés modérés et froids sur la région. Voyons à présent les prévisions pour les prochaines 24 heures après des fines pluies matinales. Il fera beau au cours de la journée. Côté température, le maximal sera entre 24 et 27 degrés. Le ciel sera plutôt nuageux durant la nuit avec des ondées occasionnelles. Et la minimale sera entre 19 et 21 degrés. Le vent soufflera du secteur sud à environ 30 km/h avec des rafales de l'ordre de 60 km/h. Mer très forte au-delà des récifs avec des houles du sud-ouest de l'ordre de 4 mètres. Les vagues pourraient déferler sur les zones côtières de basse altitude à l'ouest et au sud, surtout à l'heure des marées hautes. Il est donc fortement conseillé aux pêcheurs, aux plaisanciers et au public de ne pas sortir en mer et d'éviter les plages. La pluviométrie durant ces dernières 24 heures, Pointe Canon 0,8 mm, Plaine Corail 0,1 mm, 0 mm à Patate Théophile et à Rivière Banane 0,4 mm. Les marées hautes à 7h03 et 19h54 et les marées basses à 13h12. Et demain, 2h27, le lever du soleil, 6h21 ce matin, Rodrigue, et le coucher ce soir à 17h17. Nous passons à présent à Bilta PC pour Maurice Tudabo qui finira à 4h45 au Gramatin. Les temps, l'eau, la mer pour prochaine 24 heures, Gramatin, les ciels pour niaisé avec un des tilaplis. La zonée, les temps pour plutôt bon. À soir, pour gagner un tilapli pour moment. Et divan, les pour souffler depuis sud-est, environ 25 km/h, avec ben rafale 50 km/h. Dans Lagon, les nôles, la mer praticable. Lagon, l'ouest, les cides, et l'est, et quand des hauts brisants. La mer n'est pas praticable, il y a ben la houle depuis les sites des 3 mètres. En des hauts brisants et ben sauti en des hauts brisants et qu'aussi dans ben la lagon dans l'ouest, dans les sites et l'est, ni déconseillé. Et nous terminons avec Bilta PC pour Rodrigue, qui finit tiré à 4h45. Et Warning Gros la houle en Vigel Rodrigue, avec les pouvalables jusqu'à 10h au 10 matin. Les temps l'eau la mer pour prochaine 24 heures, grand matin, pourquoi pas venir des tilapli par moment. Les temps pour plutôt bon dans la zonée. À soir, pourquoi pas gagner tilapli de temps en temps. Et divan, les pour souffler depuis secteur Lécide, 30 km/h, avec bande rafale, 60 km/h. Dans Lagon et Candéo brisant, la mer pas praticable. Les bien mauvais avec bande la houle depuis sud-ouest des 4 mètres.

0: en déobrisant. Man laoula, capable aussi atteindre man la côte dans l'ouest et dans les cides, si et tout dans les marées hautes. Et ben sorti en déobrisant avec man lagon, les frottements déconseillés. Déconseillés pour aussi éviter ban la plage. 5h40, voilà, c'était les nouvelles du temps pour Maurice et Rodrigue.
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0: 5h passées de 42 minutes. Allez, quelques messages avant la pensée du jour. Bonne journée Nathan, bon mardi, merci pour les belles chansons, immense plaisir à écouter. Et bien danser, l'Euroslav, et ça c'est, vous l'avez deviné, c'est chalet du côté de Beaubassin d'après ce planning. Ouais, mardi, l'Euroslav. Bonjour Nathan, coucou à ma fille Dorothy, à mon fils Jean-Noël, c'est Marie-José Médon de Saint-Joseph à Montagne Blanche. Bonjour à vous, une chanson pour Beniga, Bikari et Snista Bissoun, Sneha Mansi, bonne journée. Merci beaucoup pour le message. Nous avons qui encore ce matin? Bonjour, bon anniversaire à mon fils Sean qui fête ses 20 ans aujourd'hui. C'est de la part de maman Sephora et papa Nicolas. Merci beaucoup pour votre message. Également Marie-Ange Boutia du côté de Saint-Pierre qui est à l'écoute ce matin, qu'on embrasse très fort ce matin, un peu en rétor. Hein. Bonjour Nathan, on fait un petit coucou à Denise, à Suzy et tout mon bon camarade. Merci beaucoup, ça c'est Françoise du côté de Trou-de-Douce ce matin, sans oublier Guillemette du côté de Flac qui nous écoute. Un petit coucou à Carmélia, David du côté d'Henrietta, Amanda, Christopher, David, Stacy, Sagou, la famille Gaspard, Constantin et également James et Joël, Angèle, Marinella, Chloé, Stéphane, Daniel, tout ce beau monde. Un petit coucou de la part de Guillemette de Flac. 5h43, allez on y va tout de suite pour la pensée du jour.
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0: Notre pensée du jour est signée Mei Li Chen ce matin, qui nous dit ceci. Te faire confiance est ma décision. Me prouver que j'ai raison ne dépend que de toi. Te faire confiance est ma décision. Mais prouver que j'ai raison ne dépend que de toi. 5h44, c'était votre pensée du jour.

Au nom de la rose à 5h48. Allez, on continue cette fois-ci avec Diams. C'est une jeune demoiselle qui recherche un mec mortel. Juste après, ce sera la rubrique agricole proposée par Farré.

0: sur la planète. Je te trouverai peut-être sur internet, qui sait. James, victime de l'an 2000. Tous les moyens sont bons pour trouver l'homme de sa vie.
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2: Chers auditeurs et auditrices, bonjour. Moi, Adel Chambdini, officier de Faré, ça se mène à mauvaise cause la production de la pomme de terre. Deuxième saison de cultivation de pommes de terre est approchée. En juillet, officiellement, deuxième saison peut débuter. Dans le monde, la pomme de terre est la quatrième plante plus importante après du riz, maïs et du blé. Pomme de terre y appartenir à la famille des Solanacées, que nous aussi retrouvons pommes d'amou, piment, bringel et poivron. Pomme de terre, c'est une des cultures plus importantes à Maurice. Elle est utilisée dans une variété de préparations culinaires locales et elle est aussi consommée en frites, chips ou purées. Consommation par tête d'habitant lit environ 20 kg par an. Il y a une cause de préparation de la terre pour cultivation de pommes de terre. Laisse-nous guetter aujourd'hui. Climat qui est approprié pour cultivation de pommes de terre et préparation de pommes de terre pour planter. Dans une région humide et sous-humide irriguée, c'est approprié pour culture de pommes de terre. Ou aussi capable de faire la cultivation dans certaines régions sous-humides à condition qu'il peine à gros la pli. Il y a deux saisons pour la cultivation des pommes de terre. Première saison, les de mi-avril jusqu'à juin. Deuxième saison, les de juillet à mi-septembre. Les bons autres connaissent que le cycle pommes de terre est environ 90 à 105 jours. À ce terme, pour cause, leurs semences pour la plantation de pommes de terre. Le conseil planteur servit une semence certifiée et de bonne qualité depuis AMB. Pour la semence qui nous recommandait, les de 45 à 60 grammes et les pour besoin 1.3 tonnes semences par arpent. Si en cas de semences gros, de 100 à 250 grammes, nous conseillons que vous êtes en deux dans la sens de la longueur. Si vous plantation les mécanisées, coupe grosse semences en largeur. Pas oublier qu'il vous besoin de laisser partie coupée et cicatriser pendant au moins 5 jours avant la plantation. Pas coupe bande semences qui plus que 250 grammes parce qu'ils sont capables d'être moins gérables. Seulement bande semences qui commencent à germer bien plantées. Désinfecter semences entières ou couper par un traitement à sec avec Mancozeb à raison de 3 à 5 grammes par kilo de semences. Ce traitement-là pour protéger semences

0: contre maladie SCAB. Ou bien place ces morceaux pommes de terre dans un store qui est bien aéré. Chers auditeurs et auditrices, moi arrête la même pour aujourd'hui. Pour plus de renseignements, vous êtes capable de contacter le bureau extension Faré qui est plus près avec Zot. Mais merci pour l'écoute et vous retrouvez Zot demain matin.
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2: Morning Breeze, c'est fini pour aujourd'hui. Rendez-vous demain, même fréquence. Je vous laisse avec Bruno Raya, Mauritian Plastic.

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1: Bonjour Maurice, il est 6h. Premier point info avec Achille Batchou, bonjour.
2: Bonjour Patrice, bonjour à tous. À l'Assemblée nationale hier, le ministre du Travail, Reza Youtim, a défendu les mesures phares du budget 2026-2027. Il a notamment estimé que la réforme du système de pension est nécessaire pour assurer sa viabilité à long terme. Il a également salué les investissements prévus dans les secteurs tels que l'intelligence artificielle et l'économie bleue qu'il considère comme essentiels pour l'avenir du pays. Reza Youtim a aussi accueilli favorablement l'extension du congé de maternité à une année et celle du congé de paternité à 6 semaines. Selon lui, les dispositions légales existantes permettront de prévenir toute discrimination à l'embauche à l'égard des femmes. Le gel du means testing pour la pension de vieillesse continue de faire réagir, annoncé hier par le Premier ministre et ministre des Finances. Cette décision a été saluée par le ministre de la Sécurité sociale, Ashok Soubron. Face à la presse, après une rencontre avec des syndicats, il a estimé que la sagesse du Premier ministre avait prévalu dans ce dossier, tout en reconnaissant que cette mesure reposait sur une logique économique. Ashok Soubron a également affirmé que si aucun consensus n'avait pu être trouvé, toute les options demeuraient sur la table. Les mesures budgétaires en faveur du secteur culturel sont bien accueillies par l'Union des artistes. Dans un communiqué, l'organisation salue les dispositions annoncées dans le budget 2026-2027 pour renforcer la reconnaissance officielle des artistes et des travailleurs culturels. L'Union estime que ces avancées répondent à des demandes formulées depuis plusieurs années. Elle souligne toutefois que le plus important reste désormais leur mise en application. L'organisation appelle à des actions concrètes et durables, tout en réaffirmant sa volonté de poursuivre le dialogue avec les autorités pour améliorer les conditions et la protection sociale des artistes. Sur le plan international, 3 morts dans une fusillade à Montréal au Canada. Un policier, un résident du quartier de Côte-des-Neiges et le suspect ont été tués lors de l'incident. Une policière a également été grièvement blessée. Les autorités avaient lancé une alerte d'urgence et mis en place un important dispositif de sécurité. Les circonstances de cette fusillade font l'objet d'une enquête. Ce qui nous amène à la fin de ce flash. Merci de l'avoir suivi. Je vous retrouve à 7h.
1: Merci Achille.

Les nouvelles du temps, tout d'abord pour Maurice, la situation générale, assez fort anticyclone sud-ouest des Mascarennes, maintient des alizés modérés, froid sur notre région. Les prévisions pour les prochaines 24 heures, nuageux tôt ce matin avec des pluies fines principalement sur les versants au vent et sur le plateau central. Il fera essentiellement beau cet après-midi et le ciel restera plutôt nuageux durant cette nuit avec des pluies fines surtout à l'est, au sud et sur le plateau central. Côté température maximale entre 20 et 23 degrés sur les hauts et entre 25 et 27 degrés sur les côtes. Température minimale ce soir, il fera entre 14 et 16 degrés sur les hauts et entre 18 et 20 degrés sur les régions côtières. Le vent soufflera du sud-est à environ 25 km/h avec des rafales de 50 km/h. La mer sera forte de la récifs avec des houles du sud de l'ordre de 3 mètres. Les sorties en haute mer ainsi que dans les lagons de l'ouest, du sud et de l'est sont déconseillées. La marée sera haute à 9h42 et à 21h17, marée basse à 14h43 et demain à 4h06. Le soleil se lève à 6h45 et ira se coucher à 17h39. Voyons le temps sur Rodrigue. La situation générale, un avertissement de forte houle reste en vigueur à Rodrigue et sera valable jusqu'à 10h aujourd'hui. L'assez fort anticyclone sud-ouest des Mascarennes maintient des alizés modérés, froids sur la région. Les prévisions pour les prochaines 24 heures, après des pluies fines matinales, il fera beau au cours de la journée. Le

Elle restera nuageuse cette nuit avec des ondées occasionnelles. Température maximale en journée 24 à 27 degrés. Ce soir, il fera entre 19 et 21 degrés à Rodrigue. Le vent se fera du secteur sud, excusez-moi, à environ 30 km/h avec des rafales de 60 km/h. La mer sera forte de la dérécif avec des houles du sud-ouest de l'ordre de 4 mètres. Les vagues pourraient déferler sur les zones côtières de basse altitude à l'ouest et au sud, surtout à l'heure des marées hautes. Il est fortement conseillé aux pêcheurs, aux plaisanciers et au public de ne pas sortir en mer et d'éviter les plages. La marée sera haute à 7h03 et à 19h54, marée basse à 13h12 et demain à 2h27, lever du soleil à Rodrigue 6h21, coucher à 17h17. À venir les communiquer, non, il n'y en aura pas, ce sera tout à l'heure à 7h. Place à la musique, chers amis, avec Naomi Sharon, s'appelle Can We Do This Over. Bonjour et bienvenue sur RMA.

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1: Yes, bonjour, bonjour, bonjour. Comment allez-vous, chers amis? On espère que ça va bien. Ça t'y ferait, c'est à la pas facile pour les Végrois, moi. Mais c'est mon bizarrement Zoline arrive mardi. On est mardi le 23 juin 2026, la matinale numéro 266, chers amis. 174e jour de l'année. Il nous reste 191 jours avant la fin de cette année.

nous arrive la moitié l'année, au milieu l'année, nous préparons au milieu l'année, chers amis. Ben, vous êtes sur la matinale de RME. On aura le Touch Change tout à l'heure. On aura aussi le journal des sports. On aura Tech Talk avec Mailing. Il y a 25 ans jour pour jour avec Reza Julie Mahmoud dans la première partie. Dans la deuxième partie, on va parler économie avec Kamlesh Bakori. On aura la tribune, comme on est mardi aujourd'hui. On ira au Champ de Mars pour retrouver Mekraj Viria pour les dernières nouvelles, les derniers chronos des partants pour ce samedi. Ce samedi, bien sûr, le deuxième classique de la saison, la Barbée, chers amis. On aura l'horoscope du jour et la question du jour. Dans la troisième partie, l'interview de la matinale, on aura aussi regard sur l'histoire et la programmation télé. Et puis, on aura aussi Fan Zone, on parlera de Coupe du Monde. Eh ben, il y a eu des matchs, j'ai presque pas dormi, hein. Je peux vous dire... Manzo Oban match là, disque comme a dit la France, match la France a été arrêté à la mi-temps pour reprendre avec plus d'une heure de retard et victoire de la France. Et aussi là il y a un match mon kit samacha 3N, c'était pour la Norvège. Écoutez, Mutchekan code qui résulte là. Bon, les jeux de connaît. Oui, donc là, 3-2 pour la Norvège contre le Sénégal. Le Sénégal, peut-être aux portes même de la Coupe du Monde après deux matchs, deux défaites. Une défaite contre la France et une défaite contre la Norvège. Voilà, chers amis, on aura aussi des cadeaux pour vous. On aura le temps d'en parler tout à l'heure. Place à la musique. Aujourd'hui, c'est l'éphéméride plutôt. Aujourd'hui, c'est l'anniversaire de Lauren Bennett, chanteur de LMFAO. Écoutez ça. C'est aussi l'anniversaire de Zinedine Zidane, chers amis, qui fête ses 54 ans. Lauren Bennett fête ses 37 ans aujourd'hui. Patrick Vieira, ben, lui aussi fête son anniversaire, fête ses 50 ans aujourd'hui. Ben, et puis aussi, c'est la journée internationale des veuves aujourd'hui, et c'est la fête des Audrey. Bonne fête à vous. La musique revient avec les Bee Gees et More Than a Woman. Il est 6h passé de 12 minutes. Let's go, RMA.

Manu Desroches, chers amis, avec Vivré, s'il y a quelqu'un dans votre entourage qui fête son anniversaire aujourd'hui, c'est simple, il y a Cathy Martin qui est là, qui prend vos appels, 402 80 80, ou sinon 52 53 84 84, message par WhatsApp, joyeux anniversaire à X, à Y, une famille, une collègue, une camarade, et la personne peut repartir avec un gâteau d'anniversaire, plus une, offert par Carrefour, et une bouteille de Pure Heaven, chers amis, on a vos appels ou vos messages, 402 80 80 52 53 84 84, ça c'est Elton John.

Le taux de change, tout d'abord, l'euro se vend à 55,59 roupies aujourd'hui. La livre sterling à 64 roupies 11. Le dollar américain à 48 roupies 53. Le rand sud-africain à 3 roupies 13. Et le dollar canadien.

tient à 35 roupies. 86 à venir. Le sport dans quelques instants, mais on a le duo Shaggy et Robin Thicke. Ça s'appelle Looking Lovely.

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1: Yes, yes, yes, on a un cadeau pour vous, chers amis, un voucher de 1000 roupies offert par Mystic World. Il faut répondre à une question, comme on est en plein Coupe du Monde, chers amis. Donnez le score du match Argentine-Autriche, joué hier soir, Argentine-Autriche, joué hier soir. Donnez le score de ce match, 402-80-80, 52-53-84-84 par message WhatsApp, ça c'est LMFAO et Party Rock. Bienvenue à Le Sport.

0: Party, rock anthem, chers amis, à venir le sport tout de suite.
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0: On accueille Ajmal Moïtad, bonjour.
2: Bonjour Patrice, bonjour à tous. On démarre avec la Coupe du Monde. L'Argentine garde les commandes du groupe J en frappant un grand coup en s'imposant 2-0 face à l'Autriche dans une rencontre longtemps équilibrée. Les champions du monde ont fait parler leur expérience et leur maîtrise collective. Une nouvelle fois, le capitaine argentin Lionel Messi a été l'homme du match. Il a ouvert le score à la 38e minute grâce à une finition pleine de sang-froid avant de sceller définitivement le succès de son équipe dans le temps additionnel à la 95e minute. Dans le groupe I, la France poursuit son parcours sans faute. Les hommes de Didier Deschamps ont dominé l'Irak 3-0 dans une rencontre maîtrisée de bout en bout dès la 14e minute. Kylian Mbappé a donné l'avantage aux Bleus, profitant d'une action rapide pour tromper la défense irakienne. Malgré la résistance de l'Irak pendant une bonne partie du match, la France a progressivement imposé sa supériorité technique et physique. Ousmane Dembélé a doublé la mise à la 66e minute avant que Mbappé n'offre un doublé personnel à la 89e minute. Toujours dans le groupe I, la Norvège s'est imposée 3-2 face au Sénégal au terme d'un match spectaculaire. Marcus Pedersen a ouvert le score à la 43e minute avant que Erling Haaland ne creuse l'écart à la 48e. Le Sénégal a réagi par l'intermédiaire d'Ismaïl Sarr à la 53e minute, mais Haaland a signé un doublé à la 72e pour redonner 2 buts d'avance scandinave. Sarr a réduit l'écart dans le temps additionnel sans toutefois empêcher la victoire norvégienne. Au programme dans le groupe J, la Jordanie affronte l'Algérie à 7h, soit dans une trentaine de minutes, dans un match déjà décisif pour les deux sélections. Battue par l'Autriche lors de son entrée en lice, la Jordanie doit réagir pour conserver ses chances de qualification. L'Algérie, également en difficulté après sa défaite face à l'Argentine, n'a pratiquement plus le droit à l'erreur. Dans le groupe K, le Portugal défie l'Ouzbékistan.

avec l'objectif de prendre une sérieuse option sur la qualification. Après son match nul contre la RDC, la sélection portugaise doit retrouver de l'efficacité offensive. En face, l'Ouzbékistan découvre le très haut niveau mondial, mais a déjà démontré face à la Colombie qu'il ne serait pas un simple figurant. Toujours dans le groupe K, la

0: vers les 16e de finale en cas de nouveau succès. La RDC, qui a tenu le Portugal en échec lors de son premier match, a démontré qu'elle possédait les ressources pour bousculer les favoris. Le choc du groupe L opposera l'Angleterre au Ghana. Les Anglais ont impressionné offensivement lors de leur victoire 4-2 contre la Croatie, mais leur défense a laissé apparaître certaines failles. L'entraîneur de Free Lions a d'ailleurs demandé davantage de rigueur à ses joueurs avant cette rencontre. Le Ghana, vainqueur du Panama lors de la première journée, possède les armes pour inquiéter les Free Lions grâce à sa vitesse en contre-attaque. Une victoire qualifierait pratiquement son auteur pour le prochain tour. Toujours dans le groupe L, le Panama sera opposé à la Croatie dans un duel de dernière chance. Battu lors de la première journée, les deux équipes doivent absolument prendre des points. Les Croates, malgré leur revers contre l'Angleterre, restent favoris grâce à leur expérience et à des joueurs de classe mondiale. Revenons à présent aux mesures budgétaires concernant le sport. Outre une allocation de 1,2 milliard de roupies, plusieurs mesures et projets ont été annoncés en faveur de nos sportifs d'élite et pour promouvoir le sport parmi la population dans son ensemble. Le ministre de la Jeunesse et des Sports se dit satisfait, surtout concernant une hausse de 12% accordée à son ministère par rapport à l'année financière écoulée. Écoutez Deven Agalingom.
1: Vu le contexte économique mondial, mon parti croit qui m'a gagné le confort qui s'habitue là, il accorde moi. Je suis satisfait avec ce que mon ministère a gagné.
0: Au niveau du comité olympique mauricien, l'on accueille favorablement une hausse dans l'allocation aux différentes fédérations sportives. Maurice participera cette année aux Jeux du Commonwealth et aux JO de la jeunesse, deux compétitions qui bénéficieront du soutien du gouvernement à hauteur de 5,5 millions d'euros. Une mesure bien accueillie par le comité olympique mauricien qui salue aussi les autres mesures budgétaires. Nous écoutons le président du comité olympique mauricien, Richard Papy.
2: Ça pour aider le sport à avancer dans des meilleures conditions et me faire confiance et le ministre du sport pour servir ça à fond là, judicieusement, équitablement.
0: Toutefois, pour le député du numéro 20, Franco Quirin, les différents projets et mesures annoncées ne vont pas diminuer les contraintes de la communauté sportive. Il espère, dit-il, voir l'introduction d'un fonds pour faciliter les déplacements de nos sportifs d'élite pour des compétitions à l'étranger.
3: Toute la somme qui a été augmentée, le budget qui a été augmenté, ira vers des projets d'infrastructure. Mais ce sont des projets qui ne vont pas être réalisés au cours de la prochaine année financière. Les contraintes, les soucis des athlètes, des fédérations en général, ne vont pas diminuer.
0: Merci de nous avoir suivis. À bientôt pour le sport. La suite, c'est avec vous, Patrice.
4: Merci, Joël. On vous retrouve juste après le journal de 7h. À venir, les avis d'obsèques. On nous prie d'annoncer le décès de M. Mario-Nicole Willette-Morimoutou. M. Mario-Nicole Willette-Morimoutou, habitant à Idriss Goumani Street, à Plaisance-Rosile, âgé de 75 ans. Le convoi sortira de la chapelle ardente d'Eliensons à Beaubassin, aujourd'hui à 9h30, pour se rendre dans l'église Sainte-Anne et de là au cimetière de Saint-Jean. Le décès de Monsieur Jean-Rudy Corrette. Monsieur Jean-Rudy Corrette, habitant au numéro 20, avenue Ollier à Rosil, âgé de 71 ans. Le convoi sortira de chez Eliensons à Beaubassin, aujourd'hui à 10h15, pour se rendre dans l'église de Saint-Patrick à Rosil et de là à l'incinérateur de Chebel. Le décès de Monsieur Benjamin Pansy Emmanuel Augustin. Monsieur Benjamin Pansy Emmanuel Augustin, âgé de 68 ans, le convoi sortira de chez son épouse, Madame Marie-Lily Augustin. Madame Marie-Lily Claude Augustin, au numéro 31, rue La Comète à Rochebrune, aujourd'hui à 10h30, pour se rendre dans l'église de Saint-Thomas à Beaubassin et de là au cimetière de Saint-Thomas. Le décès de Monsieur Yifikam Yichunkun, Monsieur Yifikam Yichunkun, aussi connu sous le nom de Roger, habitant Morcellement Rogers à Rosil, âgé de 69 ans. Le convoi sortira de la chapelle ardente de Moura à Petite Rivière, aujourd'hui à 12h30, pour se rendre en l'église de Notre-Dame de Montroche, et de là à l'incinérateur de Montagne-Saint-Pierre à Bombou. Le décès de Mme

Madame Santa Jagesa, Madame Santa Jagesa, née Barilal, aussi connue sous le nom de Madame Annie Road, âgée de 81 ans. Le convoi sortira de son domicile à Annie Road, Jagesa Road, Union Vale, aujourd'hui à 13h30 pour se rendre à l'incinérateur de Plaine-Magnan. Le décès de Madame Marie-Marlène Hack. Madame Marie-Marlène Hack, née Crouche, ex-habitant de Caen. Malgache à Floréal, âgé de 67 ans, le convoi sortira de la chapelle ardente de Moura à Petite-Rivière aujourd'hui à 14h pour se rendre dans la basilique de Sainte-Hélène à Cœur-Pipe et de là au crématoire de Bigard. Le décès de Monsieur Sullivan Duverger. Monsieur Sullivan Duverger, aussi connu sous le nom de Neuville, âgé de 69 ans, le convoi sortira de chez son épouse Antoinette Duverger à Route Royale Saint-Martin-Baie-du-Cap aujourd'hui à 15h pour se rendre dans l'église Saint-François d'Assise à Baie-du-Cap et de là au cimetière de Saint-Martin à Belle-Ombre. Et le décès de Monsieur Louis-Claude Fra. Monsieur Louis-Claude Fra, aussi connu sous le nom de Colo, âgé de 77 ans, le convoi sortira de la chapelle ardente de Moura, Petite-Rivière. L'heure et le jour vous seront communiqués ultérieurement. Nos sympathies aux familles endeuillées.

0: Miss Nick Kamen, chers amis, Each Time You Break My Heart. On fait une petite page de pub. Et puis, dans Factor qu'aujourd'hui, Méline Balou nous dit que quand l'IA dépasse notre compréhension, on va voir ce qu'il y a dans le Tech Talk de Méline juste après la pub.
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3: Bonjour et bienvenue dans Tech Talk. Est-ce que l'intelligence artificielle est sur le point de dépasser la capacité humaine à la comprendre? Depuis quelque temps déjà, les chercheurs comparent les différents modèles à des boîtes noires. On contrôle les entrées, on analyse les sorties, mais on ne sait pas vraiment ce qui se passe entre les deux. Dans un éditorial publié dans la revue Science, le directeur scientifique de Microsoft et un chercheur de l'École Polytechnique Fédérale de Lausanne tirent la sonnette d'alarme. Ces systèmes prennent de plus en plus de place dans nos vies, alors que nous les comprenons de moins en moins. Et eux nous connaissent de mieux en mieux. L'intelligence artificielle est désormais utilisée pour améliorer l'intelligence artificielle, un processus qui se déroule dans des espaces mathématiques qui défient l'intuition. Les performances s'améliorent, mais nous ne savons pas toujours pourquoi. Les chercheurs soulignent également la prolifération des communications directes entre intelligence artificielle. Avec la multiplication des agents autonomes, ces échanges peuvent s'éloigner du langage et du raisonnement humain, devenant de plus en plus difficiles à interpréter. De plus, ces agents de plus en plus intégrés à nos vies peuvent créer des modèles du comportement humain et nous comprendre mieux que nous ne nous comprenons nous-mêmes. Ils pourraient alors répondre non seulement à nos attentes explicites, mais aussi à nos peurs, nos incertitudes, notre besoin d'appartenance sociale. L'intelligence artificielle tente déjà de répondre à nos attentes plutôt que de s'en tenir aux faits. Avec l'omniprésence de ces systèmes, elle pourrait nous influencer directement et nous ôter l'envie de la comprendre et de la guider. Au fil du temps, la curiosité et le scepticisme peuvent s'éroder, menant au désintérêt et à la résignation, s'inquiètent les chercheurs. La solution serait d'agir maintenant, en faisant évoluer les normes de transparence et d'évaluation, pour détecter les risques avant que les problèmes ne s'aggravent. Car si l'on laisse ces systèmes devenir trop opaques, il pourrait être trop tard pour reprendre la main. C'était Tech Talk sur RM1.

0: Ça, c'est Miles Smith et le titre, c'est My Mess, à venir, chers amis, dans 25 ans jour pour jour. Reza Duli Mahmoud nous parle de secondaire privé, de permis de conduire et de textile. Écoutez Reza.
1: Le 23 juin 2001, secondaire privé. Après une trêve de courte durée, la révolte a repris de plus belle au collège Stratford, où les élèves ont une nouvelle fois décidé de se mettre en grève. Les élèves en veulent tout particulièrement au manager de l'établissement, qu'ils n'ont pas hésité à traiter de voleur. La principale raison de cette grève repose sur le fait que les élèves réclament que le manager leur rembourse leur argent avancé depuis janvier pour l'achat de leurs survêtements de sport. Permis de conduire. Dans une volonté de lutter contre la falsification des permis de conduire, les cartes à puce seront introduites très prochainement à Maurice. Cette technologie électronique devrait venir en aide aux autorités qui ciblent les trafiquants de faux documents qui constitueraient un véritable danger pour la sécurité routière. Avec l'introduction des cartes à puce, les anciens permis devront être échangés à la Traffic Branch. Ce projet aura coûté 40 millions de roupies à l'État. Textile. Le secteur connaît un véritable regain d'intérêt chez les Mauriciens et notamment chez les jeunes. En effet, les entreprises textiles ont recruté 4300 personnes durant le premier trimestre de cette année. On note que la majorité des nouveaux embauchés sont des jeunes. La Mauritius Export Processing Zone Authority démontre que 50% des employés de la zone franche sont âgés de plus de 30 ans.
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0: Oui, on va à Coromandel, Cassie plutôt. On va à Cassie pour retrouver Rada. Rada, bonjour.
3: Bonjour Patrice, bonjour à toute l'équipe de RME.
0: Comment allez-vous Rada ce matin?
3: Ça va Patrice, ça va très bien.
0: Cassie, tout
3: Vous m'avez appelé.
0: C'est Cathy Mott, en plus, qui vous a rappelé, hein?
3: Oui, bien sûr, c'est Cathy, oui,
0: merci à
3: Cathy.
0: Vous avez un petit dialogue avec Cathy, non, il pas de sens, vous n'avez pas au téléphone, non?
3: Bien sûr, j'ai pu, non.
0: Ça va, sinon, pas trop Dieu le réveil, vous faites quoi dans la vie, Rada?
3: Et au fait, je travaille comme réceptionniste.
0: D'accord, et vous travaillez où, à Port-Louis?
3: À Port-Lui-même, oui.
0: D'accord, donc Cassie, Port-Louis, pas loin.
3: Et, non, pas vraiment.
0: Ça va, tranquille. Rada, on a une question pour vous. Il va falloir nous donner la bonne réponse. Donnez-nous le score du match entre l'Argentine et l'Autriche, joué hier soir.
3: Oui, c'est 2-0.
0: 2-0 pour qui?
3: Argentine 2
0: et
3: Autriche 0.
0: Bravo, vous avez parfaitement raison. Vous savez qui c'est qui a marqué les deux buts pour l'Autriche? Pour l'Argentine.
3: Et au fait, j'ai pas trop regardé, mais c'est plutôt pour la France.
0: Ah, vous êtes plutôt pour la France. La France a gagné, il y a 3 buts à 0.
3: Oui, oui.

0: avec
1: ouais, mais vous avez pas pu regarder le match, c'était trop tard, non?
0: Trop tard.
1: Moi j'ai tracé, j'ai regardé. En plus que à un certain moment, on a dû arrêter le match parce qu'il y avait des éclairs, tempête électrique. Donc pendant une heure, le match a été arrêté. Et puis ils ont repris. Et dès qu'ils ont repris, la France menait par 1-0. But d'Mbappé, puis doublé d'Mbappé. Et un troisième but signé, le Ballon d'Or, Ousmane Dembélé. Et Messi a marqué 2 buts. Pour l'Argentine hier, encore Messi, encore Mbappé. Et Haaland a marqué 2 buts pour la Norvège, qui a battu le Sénégal par 3-2. En tout cas, vous repartez ce matin, Rada, avec un voucher de 1000 roupies offert par Mystic World. Ça, c'est pour vous.
0: Ah ben, merci beaucoup.
1: Je vous en prie.
0: Merci beaucoup, beaucoup.
1: Passez une très bonne journée. Et à très bientôt sur les ondes de
0: RM. Et à vous aussi, bonne journée à toute l'équipe.
1: Merci beaucoup, bye bye. Allez, chers amis, on termine cette première heure avec Stevie Wonder et Part Time Lover à venir, le journal, et puis suivi du journal des sports. Et puis on va suivre un match qui débute dans 3 minutes, le match entre l'Algérie et la Jordanie. Chers amis, on va suivre ce match en direct pour vous. À la radio, ne vous en faites pas. On vous laisse avec Stevie Wonder tout à l'heure.

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1: Bonjour, il est 7h.

0: journal avec Achille Batchou, bonjour.
1: Bonjour Patrice, bonjour à tous.
0: Et on débute avec les titres.
1: Au Parlement, le ministre Reza Youtim défend un budget qu'il qualifie de courageux et indispensable pour l'avenir. Il met en avant la réforme des pensions et les secteurs émergents comme l'intelligence artificielle et l'économie bleue. Gel du Mins, testing pour la pension de vieillesse annoncée par le chef du gouvernement. Achoq Soubron salue une décision où, selon lui, la sagesse a primé malgré les enjeux économiques. Dans ce journal, direction les pubs et restaurants du pays où la Coupe du Monde attire de nombreux supporters. Ils s'y retrouvent pour suivre les matchs en direct et profiter de l'ambiance des rencontres. Sur le plan international, une fusillade en plein quartier résidentiel fait 3 morts, dont un policier à Montréal. Un budget courageux et responsable. C'est en ces termes que le ministre du Travail, Reza Youtim, a qualifié le budget 2026-2027 lors du coup d'envoi des débats budgétaires hier à l'Assemblée nationale. Selon lui, la réforme du système de pension est nécessaire, le modèle actuel n'étant plus viable à la long terme. Il a également soutenu que les mesures annoncées dans des secteurs tels que l'intelligence artificielle et l'économie bleue jettent les bases d'un pays résolument tourné vers l'avenir. Nous écoutons Reza Youtim.
2: Quand malgré un contexte économique international difficile et des plus incertains, le Premier ministre a su contenir le déficit budgétaire à 3,7% du PIB et continue à réduire la dette publique. C'est un budget qui restaure la discipline fiscale tout en préparant Maurice aux opportunités de demain.
1: Le ministre du Travail a aussi salué l'extension du congé de maternité à une année, ainsi que celle du congé de paternité de 4 à 6 semaines. Il reconnaît que cette mesure pourrait susciter certaines réticences chez les employeurs lors du recrutement des femmes. Toutefois, il a souligné que le cadre législatif prévoit déjà des dispositions pour prévenir toute forme de discrimination. Écoutez.
2: Mais au-delà de ces garde-fous, je pense sincèrement que le fait que les 6 mois de congé soient à mi-salaire devait servir d'incitation aux employeurs de revoir la structure de leurs entreprises pour favoriser le work from home et le flexi-time. Il sera probablement dans l'avantage de l'entreprise de laisser la mère travailler de chez elle en leur garantissant un salaire entier ou la permettant de venir à un flexi-time, peut-être 4 fois par semaine ou 3 fois par semaine, au lieu de la laisser rester à la maison et percevoir un demi-salaire.
1: Les députés Roxana Colette, Roshan Joman et Rubina Doriaou ont également pris part au débat budgétaire. Les travaux reprennent ce mardi à 11h30 à l'Assemblée nationale. Dans le même registre, le Premier ministre et ministre des Finances, le docteur Navin Ramgoolam, a annoncé le gel du means testing, c'est-à-dire la vérification des ressources des bénéficiaires afin de déterminer leur éligibilité à la pension de vieillesse. Pour le ministre de la Sécurité sociale, Achoq Soubron, qui était face à la presse hier, la sagesse du Premier ministre a primé dans ce dossier malgré la rationalité économique de cette décision. Achoq Soubron a aussi déclaré que si aucun consensus n'avait été trouvé, toutes les options étaient ouvertes. Écoutez le ministre qui s'exprimait après sa rencontre avec des syndicats.
3: Il y a une rationalité, parce qu'il y a un issue là. Mais l'India, ce compassion hein, pour le peuple, imprimé, et ben ministre qui est là, ben député qui est là, nous apprécions ça. Et ACA, et ça qu'elle nous a tiré sa conclusion, c'est pas à moi de dire au Premier ministre ce qu'il vise à faire. C'est la réforme du means testing, du targeting, inzélé. C'est ça le mot que le Premier ministre a servi dans l'Assemblée nationale. Inzélé, il y en a plusieurs implications. Mais du tout, nous avons réfléchi ensemble que nous pays pour sortir et depuis spirale d'endettement et préserve nos banaki social et qui nous aide l'économie qui solide. Hein. C'est une responsabilité de tout le monde, ça.
1: Toujours concernant ce dossier, Patrick Bellecour, leader d'En Avant Maurice, a salué la mobilisation des Mauriciens qui ont exprimé leur opposition à l'application du means testing dans le cadre de la réforme du système de pension de retraite. Selon lui, cette marche

0: arrière du gouvernement démontre l'importance de la participation citoyenne dans le débat démocratique. Nous écoutons Patrick Belcourt.
1: Mais encore une fois, Ban Mauricien, il montrait qui, si dans Ban parti politique, et n'a Ban Yes Men, mais nous, l'occulteur, nous pouvons dire non. Nous pouvons faire respecter, nous Ban droit. Donc, il est important qui Ban Mauricien tient leçon de ce qui peut passer.
0: Par ailleurs, à 8h15, je reçois Ashwin Goudaï, négociateur auprès de la General Workers Federation, pour aborder justement la réforme du système de la pension de retraite. Et le leader du PMSD, Xavier Luc Duval, animera lui une conférence de presse à 10h aujourd'hui. Il reviendra sur les diverses mesures annoncées dans le budget 2026-2027. L'Union des artistes accueille favorablement les mesures annoncées dans le budget visant à renforcer la reconnaissance officielle des artistes et des travailleurs culturels à Maurice. Dans un communiqué, elle souligne que ces avancées répondent à des revendications portées depuis plusieurs années à travers un travail de plaidoyer constant. L'organisation rappelle que ces progrès sont le fruit d'un effort collectif impliquant plusieurs acteurs du secteur. Elle appelle désormais à la mise en œuvre rapide de mesures concrètes et durables. L'Union réaffirme également son engagement à poursuivre le dialogue pour garantir aux artistes une meilleure reconnaissance et protection sociale. On a été dans les pubs et restaurants du pays où la Coupe du Monde transforme chaque match en véritable moment de rassemblement. Entre écrans géants, ambiance festive et supporters passionnés, les rencontres se vivent dans une atmosphère conviviale et animée. Place à ce reportage de Nijman Arainaredi avec les commentaires d'Anjali Sirotan-Pulchan.
2: La Coupe du Monde anime les pubs et restaurants du pays en ce moment. Selon le manager de Gravity Max, Fabrice, les matchs diffusés tard dans la nuit et ceux opposant des équipes moins populaires attirent moins de supporters. En revanche, les grandes affiches créent une ambiance festive.
3: Bon, pour le match qui peut commencer à 21h, peut terminer à 23h, bien sûr, qui peut commencer à minuit, à 2h du matin. Bon, un des matchs peut gagner le response voulu.
2: À Heaven Dream, l'ambiance est également au rendez-vous. Selon Rajesh Ramkelawan, le restaurant reste ouvert même lors des matchs diffusés tard dans la nuit afin de permettre aux clients de suivre les rencontres. Il estime que la Coupe du Monde est avant tout un moment de fête et de partage.
4: Nous donne l'événement football. Quand nous gagnons ça, chaque 4 ans, dans 4 ans, nous gagnons un événement comme ça. Ça nous fait un effort qui nous met football ici et nous promote sa Coupe du Monde 2026 là. À côté, nous donne nos clients l'occasion pour get un match, tout match qui nous capable, même un match dans le temps.
2: Du côté des supporters, l'ambiance est bien présente. Certains expliquent être venus suivre les matchs entre amis afin de partager leur passion du football. D'autres sont présents pour encourager leur équipe favorite. Parmi eux, un père de famille a même fait le déplacement avec sa fille de 4 ans pour vivre ensemble l'atmosphère festive de la Coupe du Monde.
5: Le Coupe du Monde, moi et la famille, ils vont être filles, ils passent la Coupe du Monde, sur 4 ans, pour aller voir la Coupe du Monde. Mais là, moi, pas un camarade, collègue, madame, un dîner.
6: Je connais mon camarade, mon cousin, je pars rester guetté parce que je te fais office hours. Je pars rester guetté, mais moi, par contre, je te rester check highlights sur YouTube, soit pour faire un bon match la rediffusion. Nous avons contentement et nous avons un match qui nous perd aussi, hein. Pas juste contentement, donc. Le football, tout le temps, fun pour tout le monde.
7: Là, moi, j'ai un camarade, j'apprécie le football. Là. Parce que j'ai un camarade, j'ai le football. Là. Chacun sur l'équipe des jeunes.
2: Entre passion, convivialité et émotion, à la Coupe du Monde continue de rassembler les supporters dans les pubs et restaurants du pays. Un événement qui, au-delà du sport, crée des moments de partage entre amis et en famille.
0: Sur le plan international, 3 personnes, dont un policier et le suspect, ont été tuées lors d'une fusillade dans le quartier de Côte-des-Neiges à Montréal, au Canada. Selon les autorités, l'intervention policière a débuté après des signalements de coups de feu, avec un important dispositif déployé dans le secteur, avec des patrouilles, des ambulances et un hélicoptère. Une enquête est en cours afin de déterminer les circonstances exactes de cette

0: cette fusillade. Ce qui nous amène à la fin de ce journal. Merci de l'avoir suivi. Je vous retrouve à 8h. Pour l'instant, retrouvez Ajmal Moitob pour la page sportive.
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3: Bonjour à toutes et à tous, on démarre avec la Coupe du Monde. L'Argentine garde les commandes du groupe J en frappant un grand coup en s'imposant 2-0 face à l'Autriche dans une rencontre longtemps équilibrée. Les champions du monde ont fait parler leur expérience et leur maîtrise collective. Une nouvelle fois, le capitaine argentin Lionel Messi a été l'homme du match. Il a ouvert le score à la 38e minute grâce à une finition pleine de sang-froid avant de sceller définitivement le succès de son équipe dans le temps additionnel à la 95e minute. Dans le groupe I, la France poursuit son parcours sans faute. Les hommes de Didier Deschamps ont dominé l'Irak 3-0 dans une rencontre maîtrisée de bout en bout. Dès la 14e minute, Kylian Mbappé a donné l'avantage aux Bleus, profitant d'une action rapide pour tromper la défense irakienne. Malgré la résistance de l'Irak pendant une bonne partie du match, la France a progressivement imposé sa supériorité technique et physique. Ousmane Dembélé a doublé la mise à la 66e minute avant que Mbappé ne s'offre un doublé personnel à la 89e minute. Toujours dans le groupe I, la Norvège s'est imposée 3-2 face au Sénégal au terme d'un match spectaculaire. Marcus Pedersen a ouvert le score à la 43e minute avant qu'Erling Haaland ne creuse l'écart à la 48e. Le Sénégal a réagi par l'intermédiaire d'Ismail Assar à la 53e, mais Haaland a scié en doublé à la 72e minute pour redonner 2 buts d'avance scandinave. Sarr a réduit l'écart dans le temps additionnel, sans toutefois empêcher la victoire norvégienne. Au programme dans le groupe J, la Jordanie affronte l'Algérie à partir de 7h et le score est de 0-0 actuellement. Un match que vous suivez justement sur RMC. Appelé la Jordanie qui affronte l'Algérie dans un match déjà décisif pour les deux sélections. Battue par l'Autriche lors de son entrée en lice, la Jordanie doit réagir pour conserver les chances de qualification. L'Algérie également en difficulté après sa défaite face à l'Argentine, n'a pratiquement plus droit à l'erreur. Dans le groupe K, le Portugal défie l'Ouzbékistan à 21h ce soir avec l'objectif de prendre une sérieuse option sur la qualification. Après son match nul contre la RDC, la sélection portugaise doit retrouver de l'efficacité offensive. En face, l'Ouzbékistan découvre le très haut niveau mondial, mais a déjà démontré face à la Colombie qu'il ne serait pas un simple figurant. Toujours dans le groupe K, la Colombie croisera le fer avec la République démocratique du Congo demain à 6h. Les Colombiens ont parfaitement lancé leur tournoi avec une victoire convaincante contre l'Ouzbékistan et peuvent faire un grand pas vers les 16e de finale en cas de nouveau succès. La RDC qui a tenu le Portugal en échec lors de son premier match a démontré qu'elle possédait les ressources pour bousculer les favoris. Le choc du groupe L opposera l'Angleterre au Ghana. Les Anglais ont impressionné offensivement lors de leur victoire 4-2 contre la Croatie et leur défense a laissé apparaître certaines failles. L'entraîneur de Free Lions a d'ailleurs demandé davantage de rigueur à ses joueurs avant cette rencontre. Thomas Tuchel a déclaré que tous ses joueurs sont pleinement investis à l'entraînement.
4: Everyone is available. Everyone was in training. We had big influence from the substitutes, which we really, really appreciated. And just to prove how everyone buys into the idea, even if players are regular starters, big players for their clubs, they came in and no matter if like Mark in defense or Marcus in offense or Bukayo Saka as a winger, everyone bought in and gave everything to decide the match, which they actually did. They had huge influence. And we need exactly that.
3: Le Ghana vainqueur du Panama lors de la première journée possède les armes pour inquiéter les Free Lions grâce à sa vitesse en contre-attaque. Une victoire qualifierait pratiquement son auteur pour le prochain tour. Match à suivre en direct sur RMC Sport 11 à partir de minuit. Toujours dans le groupe L, Panama sera opposé à la Croatie dans un duel de la dernière chance. Battu lors de la première journée, les deux équipes

0: équipes doivent absolument prendre des points. Les Croates, malgré leur revers contre l'Angleterre, restent favoris grâce à leur expérience et à des joueurs de classe mondiale. Un match qui se jouera à 3h du matin. Et voilà, c'est ici que prend fin ce journal des sports. Merci d'avoir été des nôtres. La suite, c'est avec vous, Patrice.
1: Merci, Ajmal. Et place à la musique. Avant de passer aux autres rubriques de cette matinée, on a calé pour vous du Mathieu Chédid et Mama Sam.
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2: On doit avoir notre prévisionniste Nouchrine et Mamali. Bonjour.
3: Bonjour.
2: Oui, ou quand fait un petit point l'eau, la météo, les temps que m'a pointé, nous avons bien fait frais même, parce qu'à 14 degrés, c'est ce qu'il nous comprend. Donne un petit peu plus d'éclaircissement, s'il vous plaît.
3: D'accord. Bonjour à tous. C'est un assez fort anticyclone qui se

0: trouve au sud-ouest des Mascarennes, il peut toujours maintenir une analyse modérée et froid dans nos régions. De ce fait, le matin et le soir, il faut toujours maintenir la pluie, surtout à l'est et au sud des plateaux centrales. La journée, les temps plutôt bons. Du côté de la température, la maximale, vous voyez entre 20 à 27 degrés Celsius et la minimale, vous voyez entre 14 à 20 degrés. Du vent peut souffler depuis sud-est environ 25 km/h avec une rafale de l'ordre de 50 km/h. Côté la mer, nous tenons une warning fort la houle qui est fini enlevée hier soir à 22h, mais toutefois la mer n'est pas praticable et toujours man la houle depuis sud de 3 mètres en dehors brisant. De ce fait, man sortie en dehors brisant et qu'aussi l'argon l'ouest, le sud et l'est l'est déconseillé. Côté Rodrigue, une warning faute houle qui est toujours en vigueur à Rodrigue et est valable jusqu'à 10h mardi 23 juin. Alors, il y a man la houle depuis sud-ouest de 4 mètres en déhorizant. Man la houle capable d'atteindre man la côte, l'ouest et le sud, les marées hautes. Il est fortement déconseillé aux pêcheurs, plaisanciers et publics par aventurer en mer et d'éviter man la plage. Côté les temps, l'anticyclone peut toujours influencer dans à Rodrigue. Alors, nous pouvons attendre man la pluie le matin à soir. Par contre, la journée, les temps plus debout. La maximale, vous voyez entre 24 à 27 degrés. Et la minimale, vous voyez entre 19 à 21 degrés. Du vent, vous soufflez depuis le secteur sud, environ 30 km/h, avec une rafale de 60 km/h. Un petit aperçu pour Agaléga. Les temps Agaléga peuvent influencer avec un nuage depuis sud-est. Alors, nous pouvons attendre maintenir la pluie de temps en temps aujourd'hui. Côté la température, la maximale est pour environ 28 degrés. Et la minimale est pour environ 24 degrés. Du vent peut souffler depuis sud-est à environ 20 km/h avec une pointe de 50 km/h, surtout pendant une averse. La mer n'est pas praticable car il y a une houle depuis sud de l'ordre de 3 mètres à Galega. Alors, une sortie en mer est déconseillée. C'est tout de mon côté. Merci.
1: Merci beaucoup et à très bientôt sur les ondes de RMR. On aura aussi à venir notre rubrique économique avec Kamlesh Bakori qui titre sa rubrique aujourd'hui les revenus de l'État, mais tout ça c'est juste après un communiqué.
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1: Communiqué du Central Electricity Board qui avise les abonnés de Morcellement Terracine, Morcellement Lady Barclay Suyac et NHDC Terracine que la fourniture d'énergie sera interrompue ce jeudi 25 juin entre 8h30 et 15h en raison des travaux d'entretien qui seront effectués sur le réseau électrique. La fourniture sera rétablie sans préavis à l'achèvement des travaux et le CEB qui s'excuse pour tout inconvénient.
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4: Bonjour. L'État s'attend à des revenus totalisant 235,5 milliards de roupies en 2026-2027. Faisons le point sur les principales sources de ces recettes. Au total, les taxes devront générer quelque 198 milliards de roupies. Ce montant représente 84% des revenus. La taxe sur la valeur ajoutée, qui reste inchangée à 15%, rapporterait 66 milliards de roupies, c'est-à-dire un tiers des revenus générés par l'imposition des taxes directes et indirectes. Ensuite, nous retrouvons la taxe sur les profits des entreprises avec un montant de quelque 44 milliards de roupies. Les particuliers sont appelés à verser 18 milliards de roupies dans les caisses de l'État. Selon les documents publiés par le ministère des Finances, l'État s'attend à quelque 30 milliards de roupies venant des taxes spécifiques sur des produits de consommation courante tels que le tabac, les boissons alcoolisées, l'essence et le diesel, les bouteilles en plastique. Par exemple, en taxant la teneur en sucre des produits sucrés, l'État percevrait quelque 2,7 milliards de roupies en hausse de 45% sur un an. Taxes, revenus pour financer les opérations de l'État.
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ça ma vie, c'est le titre. On a notre blind test, chers amis, il faut identifier un morceau, titre de la chanson ou nom de l'artiste, comme vous voulez. Écoutez un extrait. Titre de la chanson, nom de l'artiste, du groupe ou du chanteur, comme vous voulez, 402-80-81 ou sinon par message WhatsApp 52-53-84-84. Un petit son local, signé General Love, Empress Lion, s'appelle Bubbling Queen.

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0: on est du côté du Champ de Mars avec Mekraj Vieria. Mekraj, bonjour.
1: Bonjour Patrick, comment ça va?
0: Ça va bien, mais asseyez-vous. Comment a été la journée de course de samedi? C'était un peu dur, hein, quand même.
1: Un peu dur, oui, mais ça a bien terminé.
0: Je sais que ça a bien terminé avec That'll Be the Day. C'était le jour.
1: C'était son jour, Patrick.
0: C'était son jour, c'est le jour de Yannis Taka qui a bien emmené ce cheval au but. Mais Kraj, on va se concentrer sur le samedi qui arrive. Là, il y a une grande course classique, c'est le Barbé. Mais Kraj, vous allez nous en parler.
1: Oui, alors samedi, on aura notre deuxième classique qui est le Molchester Telecom Barbé Club.
0: Oui.
1: Et on a vu quelques chevaux qui vont courir le Barbé aujourd'hui en piste, notamment Underworld, qui, sans effort, a réalisé un très bon chrono.
0: Mm-hmm.
1: Nous avons eu aussi Future Swim qui a réalisé un très bon galon. On peut voir, c'est un poussé qui aime courir. C'est un strong galopeur. Mm-hmm. Et qui va sans doute essayer un coup tactique. Zil Maurice, qui n'a pas fait un galop poussé, c'est de plus du maintenance work, mais au niveau de la condition, rien à reprocher à ce cheval.
0: Oui.
1: Alors que Rapidash, lui, il a effectué un gros galop en compagnie de Fritz Swallow. D'ailleurs, un bon gros galop des deux chevaux. Apparemment, il ne va pas courir le Barbé. Il va se concentrer
0: sur le championnat des 4 ans.
1: Exactement.
0: Alors, est-ce qu'il

0: sera dans l'entrée du Barbet ou pas du tout, comme Riviera?
1: D'après les derniers dires, non, il ne sera pas dans
0: parce qu'il y a beaucoup de personnes qui attendent à ce que comme Riviera court le Barbet, n'est-ce pas?
1: Oui, beaucoup de personnes d'ailleurs ce matin me demandaient qui allait remporter la course Underworld comme Riviera.
0: Oui.
1: Mais

0: dans ce barbet.
1: Allô, Patrice, je crois que Devina Auto vient en France ce samedi.
0: Mm-hmm.
1: J'ai vu un excellent Wash for You. Rafa Kanti a travaillé en champion lui aussi. Exact, c'est de l'œuvre au niveau de la forme. Rien à reprocher à ses joueurs.
0: Oui.
1: The Great King a réalisé un très bon galop également.
0: Mm-hmm.
1: Donc, j'ai vu ici aussi. Au niveau de la condition, il est vraiment très, très bien.
0: Oui.
1: Les chevaux de Devina Water sont vraiment forts sous cette semaine.
0: OK.
1: D'autres chevaux qui ont bien travaillé. Zoumi a très bien travaillé. Mind Map a réalisé un très bon galop. Nous avons aussi Hollister qui va peut-être courir ce Strife on Time cette semaine. A très bien travaillé également. Et il y a Peter Bob qui travaille très très bien depuis pratiquement 3 semaines.
0: Oui.
1: Donc, c'est un coursier qu'on doit suivre.
0: Ben écoutez, Mekrad, je pense que c'est bon pour nous pour aujourd'hui. On se donne rendez-vous vendredi. Et juste pour vous dire que la Jordanie vient d'ouvrir le score face à l'Algérie.
1: Oh là là.
0: C'est une mauvaise nouvelle pour moi.
1: Ah.
0: Donc je termine sur cette mauvaise nouvelle pour vous, bonne nouvelle pour les autres. Merci Mekrad. On se retrouve vendredi pour d'autres nouvelles. Merci. Et là, on a calé pour vous le duo Elsa et Glenn Midieros et un roman d'amitié. Souvenir sur RMA.
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Top et on débute avec les béliers. Une opportunité inattendue va vous pousser à sortir de votre zone de confort. Pour les taureaux, la patience que vous avez montrée récemment commence enfin à porter ses fruits. Les gémeaux, une discussion spontanée pourrait changer votre vision d'un projet important. Les cancers, votre intuition sera particulièrement juste ce mardi, surtout en amour. Vous attirerez les lions, naturellement les bonnes personnes autour de vous. Pour les vierges, un détail que tout le monde avait ignoré pourrait jouer en votre faveur. Pour les balances, pour votre équilibre, les balances, vous devez avoir une conversation avec une personne clé. Les scorpions, une vérité va éclore et clarifier une situation confuse. Les sagittaires, une envie d'aventure vous donnera un regain de motivation. Pour les capricornes, vos efforts seront enfin remarqués par votre entourage. Soyez confiants. Les Verseaux, une idée originale pourrait ouvrir une porte inattendue. Et enfin, pour les poissons, attention à ne pas finir sous l'eau. Les poissons, organisez-vous. Allez, on a galé pour vous. Eros Ramazzotti sur RMA.

0: chers amis, on vous passe encore une fois l'extrait pour le blind test, pour repartir avec un voucher d'une valeur de 500 euros offert par Mystic World. Chers amis, il faut identifier un morceau, titre de la chanson ou nom de l'artiste. Écoutez l'extrait. ...402-80-80-52-53-84-84, appelez-nous, chers amis. Et la question du jour est signée Pranab Yari.
1: Quel est le match le plus prolifique de toute l'histoire de la Coupe du Monde ? La réponse nous ramène en 1954 en Suisse. Quart de finale, l'Autriche affronte le pays hôte devant ses propres supporters. Et là, c'est un feu d'artifice. 12 buts en un seul match. L'Autriche s'impose 7 buts à 5, 12 réalisations en 90 minutes, soit un but toutes les 7 minutes et demie en moyenne. Un record qui tient depuis plus de 70 ans et que personne jusqu'ici n'a réussi à battre. Juste derrière, en 1938 cette fois, Brésil contre Pologne, 11 buts, 6 à 5. Un match haletant jusqu'au bout où même avec 5 buts au compteur, la Pologne repart perdante. Alors que la Coupe du Monde 2026 nous réserve déjà de belles surprises, la question reste posée. Cette édition sera-t-elle celle qui fera tomber ce record historique ? Le match le plus prolifique pour l'instant, c'est Pays-Bas-Suède. 6 buts au total, 5 à 1. Impressionnant, mais encore loin du compte.

Rita Ora, If That's Not Love. C'est une nouveauté qui marche fort, chers amis. Comme on est en plein Coupe du Monde, juste pour vous dire qu'à la mi-temps du match entre la Jordanie et l'Algérie, c'est la Jordanie qui mène par 1-0. Et Mamie Clune est partie dans le public pour prendre la température et la poser à notre public mauricien qui adore le foot, des questions sur la Coupe du Monde. Écoutons.

0: Bonjour, bonjour, bonjour. Mon collègue, j'ai pu manger un football là, faux. Mais tu ne peux pas dire nous jusqu'à aujourd'hui qui match sont plus appréciés de sa Coupe du Monde là.
1: Bonjour, Radio RMN, moi, Wesley Tamarin. Et moi, pour le moment, l'équipe qui n'est pas de moi, c'est Cap Verde qui fait un mari match contre l'Espagne et contre une finale pour lui. Mais nous espérons que c'est l'équipe d'Afrique qui remporte la Coupe du Monde cette fois-ci.
2: Moi, pour soi, c'est qui m'a proposé de sa Coupe du Monde là. Un match qui pèse, là, qui n'a pas le droit à NN. Il a perdu 0-0, ce que vous appréciez pour moi. L'Allemagne qui a gagné 7-0 avec les États-Unis, même l'équipe football là, plus dans ce pays, il a gagné 4-1, l'utilisé avec Paraguay. Mais c'est le moins de problème. Bon, pas trop, il n'y a pas trop dans sa phase là.
3: Bonjour, moi c'est Dessy, je supporte l'équipe de l'Angleterre. Je suis marié content, m'aspirer ça cette année là, pour appeler là-haut. Et moi, il a remporté la Coupe du Monde.
4: Moi, c'est Quincy de Tamarin. Alors, je peux suivre l'actualité un peu, la Coupe du Monde. Moi, mon équipe, je suis content, la France, et je connais la France pour gagner.
5: Bonjour, l'équipe RMN. Moi, c'est Ludovic Romain, Resto Goudelaine. Moi, je vais soutenir la France. Je connais pour gagner bientôt. Et un petit coucou, bonne femme là, Marouni Romain.
6: Bonjour, moi, c'est Christabel. Bell. Je peux suivre la Coupe du Monde. Les seuls matchs qui m'ont trouvé, c'est Brésil.
7: Bonjour, je me présente moi, Hansley. L'équipe qui me fait bien, me trouve la France. La France qui peut bien la Coupe du Monde. Non?
8: Bonjour, je m'appelle Anaïs. Je suis Coupe du Monde depuis le commencement. Et mon équipe, c'est Brésil.
9: Bonjour, moi, c'est Jean-Noël. C'est Angleterre qui peut gagner la Coupe du Monde 2026.
10: Bonjour, je m'appelle Jerry Chamotte. Moi, l'équipe qui m'a apprécié jusqu'à l'heure, c'était la France contre le Sénégal. Parce qu'avant tout, nous sommes Mauriciens. Avant tout, là, nous restons l'Africain d'abord. Et c'est l'équipe qui m'a apprécié. C'était un très joli match, un match très intense.
11: Bonjour, moi c'est Stéphie et l'équipe qui me fait supporter c'est France et Congo.
12: Coucou, moi c'est Oumila, l'équipe qui me fait supporter c'est France et l'Argentine. Merci.
13: Bonsoir tout le monde, moi c'est Stéphane Coulon de Villeneuve-Maybourg. Moi un grand amateur football, en Angleterre, moi support Manchester United. Pour la Coupe du Monde, là ce sera la Portugal, on dit que... Vai, Portugal, força, força!

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1: Yes, on va là même, là, pas loin, bah non, on va à Mouka pour retrouver Richard, bonjour.
2: Bonjour.
1: Comment ça va Richard?
2: Ça va en pleine forme.
1: Oui, ça s'entend. Oui, un peu fatigué avec les matchs.

0: Là, bizarre,
1: ouais, ouais, je suis un tout support du Brésil, mais bon, pas grave.
0: Et qui c'est qui, mais qui c'est qui a dit ça?
1: Ah, c'est connu.
0: Mais non, je
1: ton
0: suis...
1: Non,
0: mais je suis... Non, je supporte l'île Maurice.
1: Ah, ok, allez, arrête ça pour être un problème.
0: Voilà, c'est tout. J'ai pas besoin de supporter le Brésil. Ils ont besoin, ils ont tellement de Brésiliens pour le supporter. Moi, je supporte l'île Maurice et c'est tout.
1: Allez.
0: Voilà.
1: L'année prochaine, dans 4 ans.
0: Dans 4 ans, espérons qu'on sera là. Richard, bah oui. on a un morceau à vous faire écouter. Attention, c'est parti. Titre de la chanson ou nom d'un ou des artistes. C'est à vous.
1: Under pressure des Queens.
0: Bien sûr, Queen et bien sûr David Bowie sur le morceau. Richard, vous supportez qui pour la Coupe du Monde? Quelle équipe?
1: L'Angleterre.
0: Ça fait un moment qu'ils n'ont pas gagné.
1: Ouais, mais on les supporte toujours.
0: Ouais, la dernière fois qu'ils ont gagné, ben, comme je dis à tout le monde, ben, Maurice était championne du monde parce que c'était en 1966 et on était encore sous drapeau anglais. Donc, on est l'île Maurice et l'Angleterre, même niveau ouais. Pour la Coupe du Monde. Une étoile
1: c'est
0: chacun.
1: C'est comme Manchester United, non.
0: Rien à voir. On parle de la Coupe du Monde, des pays. Rien à voir avec Manchester United. Richard, merci beaucoup. Allez. Bonne journée. Et vous repartez ce matin avec un voucher de 500 euros offert par Mystic World. Bye bye, bonne journée.
1: Bye bye.
0: Allez, à venir le journal, chers amis. Et puis dans la foulée, on aura l'interview de la matinale. Aujourd'hui, Achibachou reçoit Ashwin Goudaï, un négociateur auprès de la General Workers Federation. C'est juste après le journal de 8h. On se retrouve après.

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1: Bonjour, il est 8h.

0: Ce journal présenté par Chibatou, bonjour.
1: Bonjour Patrice, bonjour à tous.
0: Tout d'abord les titres.
1: Au Parlement, le ministre Reza Youtim défend un budget qu'il qualifie de courageux et indispensable pour l'avenir. Il met en avant la réforme des pensions et les secteurs émergents comme l'IA et l'économie bleue.

0: Gel du Mins, testing pour la pension de vieillesse annoncée par le chef du gouvernement. Achok Soubron salue une décision où, selon lui, la sagesse a primé malgré les enjeux économiques. Dans ce journal, direction les pubs et restaurants du pays où la Coupe du Monde attire de nombreux supporters. Ils s'y retrouvent pour suivre les matchs en direct et profiter de l'ambiance des rencontres. Et sur le plan international, une fusillade en plein quartier résidentiel fait 3 morts, dont un policier à Montréal. Un budget courageux et responsable. C'est en ces termes que le ministre du Travail, Reza Youtim, a qualifié le budget 2026-2027 lors du coup d'envoi des débats budgétaires hier à l'Assemblée nationale. Selon lui, la réforme du système de pension est nécessaire, le modèle actuel n'étant plus viable à la long terme. Il a également soutenu que les mesures annoncées dans les secteurs tels que l'intelligence artificielle et l'économie bleue jettent les bases d'un pays résolument tourné vers l'avenir. Nous écoutons le ministre Reza Youtim.
1: Quand malgré un contexte économique international difficile et des plus incertains, le Premier ministre a su contenir le déficit budgétaire à 3,7% du PIB et continue à réduire la dette publique. C'est un budget qui restaure la discipline fiscale tout en préparant Maurice aux opportunités de demain.
0: Le ministre du Travail a aussi salué l'extension du congé de maternité à 1 année, ainsi que celle du congé de paternité de 4 à 6 semaines. Il reconnaît que cette mesure pourrait susciter certaines réticences chez les employeurs lors du recrutement des femmes. Toutefois, il a souligné que le cadre législatif prévoit déjà des dispositions pour prévenir toute forme de discrimination. Écoutez.
1: Mais au-delà de ces garde-fous, je pense sincèrement que le fait que les 6 mois de congé soient à mi-salaire devait servir d'incitation aux employeurs de revoir la structure de leurs entreprises pour favoriser le work from home et le flexi-time. Il sera probablement dans l'avantage de l'entreprise de laisser la mère travailler de chez elle en leur garantissant un salaire entier ou la permettant de venir à un flexi-time, peut-être 4 fois par semaine ou 3 fois par semaine, au lieu de la laisser rester à la maison et percevoir un salaire, un demi-salaire.
0: Les députés Roxana Colette, Rochane Jemun et Roubina Doriaou ont également pris part au débat budgétaire. Les travaux reprennent ce mardi à 11h30 à l'Assemblée nationale. Dans le même registre, le Premier ministre et ministre des Finances, le docteur Navin Ramgoolam, a annoncé le gel du means testing, c'est-à-dire la vérification des ressources des bénéficiaires avant de déterminer leur éligibilité à la pension de vieillesse. Pour le ministre de la Sécurité sociale, Achok Soubron, qui était face à la presse hier, la sagesse du Premier ministre a primé dans ce dossier, malgré la rationalité économique de cette décision. Achok Soubron a aussi déclaré que si aucun consensus n'avait été trouvé, toutes les options étaient ouvertes. Écoutez le ministre qui s'exprimait après sa rencontre avec des syndicats.
2: Il y a une rationalité, parce qu'il y a un issue là. Mais c'est-à-dire ce compassion hein, pour le peuple imprimé et ben ministre qui est là, ben député qui est là. Nous apprécions ça. Et assez. Hein. Et ça qu'il nous a tiré sa conclusion. Ce n'est pas à moi de dire au Premier ministre ce qu'il vise à faire. C'est la réforme du means testing, du targeting. Inzélé, c'est ça le mot que le Premier ministre a servi dans l'Assemblée nationale. Inzélé, il y en a plusieurs implications. Mais du tout, nous avons réfléchi ensemble que nous pays pour sortir et depuis spirale d'endettement et préserve nos banaki social et qui nous aide l'économie qui est solide. Hein. C'est une responsabilité de tout le monde, ça.
0: Toujours concernant ce dossier, Patrick Bellecour, leader d'En Avant Maurice, a salué la mobilisation des Mauriciens qui ont exprimé leur opposition à l'application du means testing dans le cadre de la réforme du système de pension. Selon lui, cette marche arrière du gouvernement démontre l'importance de la participation citoyenne dans le débat démocratique. Nous écoutons Patrick Bellecour.
3: Mais encore une fois, Bad Mauricien, il montrait qui, si dans Bad Parti politique, et n'a Bad Yes Men, mais nous, local talk, nous pouvons dire non, nous pouvons faire respecter nos Bad droits. Donc, l'important qui, Bad Mauricien, tire leçon de ce qui peut passer.
0: Par ailleurs, à 8h15, je reçois Ashwin Goudaï, négociateur.

0: auprès de la General Workers Federation pour aborder justement la réforme du système de la pension de retraite. Et le leader du PMST, Xavier-Luc Duval, animera lui une conférence de presse à 10h aujourd'hui. Il reviendra sur les diverses mesures annoncées dans le budget 2026-2027. L'Union des artistes accueille favorablement les mesures annoncées dans le budget visant à renforcer la reconnaissance officielle des artistes et des travailleurs culturels à Maurice. Dans un communiqué, elle souligne que ces avancées répondent à des revendications portées depuis plusieurs années à travers un travail de plaidoyer constant. L'organisation rappelle que ces progrès sont le fruit d'un effort collectif impliquant plusieurs acteurs du secteur. Elle appelle désormais à la mise en œuvre rapide des mesures concrètes et durables. L'Union réaffirme également son engagement à poursuivre le dialogue pour garantir aux artistes une meilleure reconnaissance et protection sociale. On a été dans les pubs et restaurants du pays où la Coupe du Monde transforme chaque match en véritable moment de rassemblement. Entre écrans géants, ambiance festive et supporters passionnés, les rencontres se vivent dans une atmosphère conviviale et animée. Place à ce reportage de Nijma Narayana Reddy avec les commentaires d'Anjali Siroton Pulchan.
1: La Coupe du Monde anime les pubs et restaurants du pays en ce moment. Selon le manager de Gravity Max, Fabrice, les matchs diffusés tard dans la nuit et ceux opposant des équipes moins populaires attirent moins de supporters. En revanche, les grandes affiches créent une ambiance festive.
2: Pour le match qui peut commencer à 21h, peut terminer à 23h, bien sûr, qui peut commencer à minuit, à 2h du matin. Bon, un des matchs peut gagner le response voulu.
1: À Heaven Dream, l'ambiance est également au rendez-vous. Selon Rajesh Ramkelawan, le restaurant reste ouvert même lors des matchs diffusés tard dans la nuit afin de permettre aux clients de suivre les rencontres. Il estime que la Coupe du Monde est avant tout un moment de fête et de partage.
3: Nous donne l'événement football. Quand nous gagnons ça, dans quatre ans, nous gagnons un événement comme ça. Ça nous fait un effort qui nous met football ici et nous promote ça Coupe du Monde 2026 là. À côté, nous donne nos clients l'occasion pour get un match, tout match qui nous capable, même un match dans le temps.
1: Du côté des supporters, l'ambiance est bien présente. Certains expliquent être venus suivre les matchs entre amis afin de partager leur passion du football. D'autres sont présents pour encourager leur équipe favorite. Parmi eux, un père de famille a même fait le déplacement avec sa fille de 4 ans pour vivre ensemble l'atmosphère festive de la Coupe du Monde.
4: Le Coupe du Monde, moi et la famille, ils vont être filles, ils passent la Coupe du Monde sur 4 ans pour regarder les Coupes du Monde. Mais là, moi, pas un camarade, collègue, madame, un dîner.
5: Je connais mon camarade, mon cousin, je pars rester guetté parce que je te fais office hours. Je pars rester guetté, mais moi, par contre, je te rester check highlights sur YouTube, soit pour faire des matchs la rediffusion. Nous avons contentement et nous avons un match qui nous perd aussi, hein. Pas juste contentement, donc. Le football, tu dois être un fun pour tout le monde.
6: Là, moi, j'ai un camarade, moi, j'apprécie le football là. Parce que j'ai un camarade, donc le football là. Chacun sur l'équipe des jeunes.
1: Entre passion, convivialité et émotion, à la Coupe du Monde continue de rassembler les supporters dans les pubs et restaurants du pays. Un événement qui, au-delà du sport, crée des moments de partage entre amis et en famille.
0: Sur le plan international, 3 personnes, dont un policier et le suspect, ont été tuées lors d'une fusillade dans le quartier de Côte-des-Neiges à Montréal, au Canada. Selon les autorités, l'intervention policière a débuté après des signalements de coups de feu, avec un important dispositif déployé dans les secteurs avec des patrouilles, des ambulances et un hélicoptère. Une enquête est en cours afin de déterminer les circonstances exactes de cette fusillade. Ce qui nous amène à la fin de ce journal. Merci de l'avoir suivi. Merci à Nitoucha à la réalisation et Kavish et Sam à la technique. Je vous retrouve dans quelques instants pour l'interview de la matinale.
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2: Bonjour à tous, plaisir de vous retrouver pour l'interview de la matinale. En studio avec nous ce matin, le négociateur auprès de la General Workers Federation.

0: Corporation, Ashwin Gudai. Bonjour.
1: Bonjour Achille, bonjour les auditeurs.
0: Alors, quelques jours après présentation au budget 2026-2027, nous pouvons aujourd'hui analyser quelques mesures fortes qui finent annoncer surtout réforme système pension, qui reste une mesure qui peut faire beaucoup débat en ce moment. Mais tout d'abord, Ashwin Gudai, moi, tu as envie de connaître comment on trouve budget 2026-2027 qui finit présenté vendredi dans son ensemble.
1: Merci pour la question, Achille. Merci pour l'invitation d'ailleurs. La communication est très importante pour le monde syndical. C'est une façon d'être proche du peuple. Et pour démarrer, budget-là, il est décevant. Parce que tout budget, il n'est pas juste un exercice comptable. Il est surtout une forme de philosophie quand on oriente la société vers ce qui est plus needful. Et aussi, on est capable d'amener une rupture en termes de modèle économique qu'on peut prôner. Surtout que ce gouvernement, qui prône le changement, d'ailleurs, basé là, qui nous dit qu'il y a un mandat clé de 60-0. Mais nous ne pouvons pas dire, en gros, nous restons sur notre fin. Parce que ce qui finit polariser l'attention, vous connaissez, vous pouvez là, c'est la pension. Mais quand nous sommes dans le fond, pas fin vraiment adresse la question de la chèque et de la vie. Pas fin adresse la question des personnes qui, des groupes vulnérables, moi, les dire où les travailleurs, les personnes âgées, les personnes en situation de handicap. Et même des petits mesures ici et là. Nous connaissons avec le phasing out de la CSG allowance, beaucoup de monde qui au bas de l'échelle puissent subir de plein fouet, nous garder la chèque et de la vie avec même conflit qui est là, entre autres. Donc, pour moi, nous pas trouver une vision claire, parce que beaucoup AI, mais est-ce qu'il vraiment, Maurice, nous, on arrive le niveau que nous sommes capables de cause AI? OK? Et un camarade qui toujours dit, avant de nous comprendre l'intelligence artificielle, il est important qu'il nous développe d'abord bien, nous, l'intelligence naturelle. Donc, pour moi, l'idée, c'est bon.
0: D'accord. Et bon, bien sûr, ce qui finit retenir l'attention, c'est réforme système pension. Côté point d'avant, changement à partir de janvier. Pour l'instant, le Premier ministre vient d'annoncer qu'il peut freeze le means testing, qui forme partie de sa nouvelle réforme-là. Alors, Ashwin Gudai, est-ce que la classe syndicale est d'accord avec sa réforme qui peut venir en janvier-là par rapport à pension?
1: Pas du tout, pas du tout. D'ailleurs, pour trouver dans le temps, nous finissons déjà contester le Basic Retirement Pension qui était mis en question l'année dernière. Parce que c'est une réforme qui finit venue sans consultation, sans qu'il y ait un mandat clair, sans qu'il y ait vraiment l'aval de la population. Personne ne partit au courant. Et une fait 60 ans, une 65 ans, nous peut cause pension universelle qui nous finit gagner avec beaucoup de combats, qui nous finit gagner. Nous connaissons l'idée de la culture, l'idée des mœurs des Mauriciens. 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Pas aucun problème là. 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

0: li très très fort, li bon, quoi, 700 milliards en roupies, le produit intérieur brut, la croissance du pays entre autres, mais comparé à ça, pour moi, tu n'as ben les autres moyens. 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Personne n'a pas contesté ça. 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
0: 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C'est ben travail. 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
1: Et Ashwin Goudaï, au niveau de bande syndicale, là, quelle est la marche à suivre après sa deuxième réforme-là? Parce que l'année dernière, j'ai fait tonne de la voix, je suis parti d'accord, je suis toujours pas d'accord avec la réforme qui s'est amenée l'année dernière. Et là, je suis content encore une fois avec sa nouvelle réforme qui va venir à partir de janvier. Donc là, qui je pense pour faire? Parce que quand on n'a pas fini écoute, pas fini que vous êtes l'année dernière, quand vous êtes fini fait un de la base, pas content, même la population. 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

0: qui nous bien créera pour les fausses. Donc nous continuons à mobiliser. 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Donc, le but, c'est reste mobilisé. D'ailleurs, on trouve une nouvelle plateforme qui finit prendre essentiel, toujours fin regroupement de syndicats. Moi, pas fin cas à présent, mais le président de la GWF est présent, Clancy Bibi. 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Et bien sûr, comment nous finit dire où, nous pas fish in the dark, nous n'avons pas une proposition concrète qui nous finit désarroyer, comment on finit expliquer où, un problème pension nous capable de résoudre. 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Parce qu'il ou pas encore élimine le CSG. Même les travailleurs étrangers qui à hauteur de 60 000, peut-être même plus, parce qu'il y a beaucoup de situations illégales, je peux consommer et je peux renflouer les caisses de l'État. Donc c'est faux de dire qu'il peine à l'argent. La caisse est vide, mais c'est moi qui nous gagne un privilège qui est le mini-sénat. Donc on trouve un zéfo en termes de retraite parlementaire, oui. On trouve un zéfo quelque part qui finit faire. Ça, c'est louable, c'est correct. 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Les clairs vous dit qui finit par les riches. Et c'est les pauvres qui peuvent bien faire. À mon fin, écoute, Kougan par à peine, il y a les finales d'un pays, mais de la même direction. Je ne suis pas d'accord, il y a beaucoup pas, mais au moins, le sapin là, je suis d'accord. Li.
1: Et où que les Gréas Tchotou, Finjali, vendredi, dans sa conférence de presse, qu'il y trouve la classe sociale, puis il y a difficulté pour joindre les deux bouts, nous besoin dire. 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
0: Définitivement, quand nous finissons les bonnes, on connaît 17 000 salaires minimum, les 17 000 roupies, c'est pas beaucoup d'argent. Et là, du moins, tu peux, nous capable dire, avec un package, je peux venir 20 000 roupies. Mais je vous dis, quand vous êtes l'acheté de la vie, carburant, 10 peines montées, un jipin comme un charoupaya à 4 roupies, c'est ce qui nous a dit aujourd'hui. Tout qui est in vincere. Moi, je pensais que les CSG à la WENS, CSG, il y a une taxation en nucléaire, oui. L'ancien régime, il fait réel ou là, quand fin, comme dit, nous a démantelé le NPF. Le gouvernement peut venir avec le National Pension Provident Fund, qui toutefois peut venir complémenter le système de pension. Moi, je pensais, et nous disons d'ailleurs, qu'il bien vient de l'avant avec un income support. Qui d'ailleurs est attaché avec la formule de pension aujourd'hui. L'argent peut continuer à rentrer dans la caisse de l'État. Tu es capable de soutenir ceux qui sont au bas de l'échelle ou certains mêmes produits de base, plusieurs mêmes produits de base, tu es besoin de TVA. Mais moi, besoin de dire qu'il y a une crainte si cause de la population. Tout le monde peut penser qu'il y a une taxation TVA de 18%, mais paraît-il qu'il nous satisfait aujourd'hui, il reste 15%. Moi, je pense que c'est une méthode déguisée, c'est une colorable device politique stratégique. Pour l'heure à la population et par la suite pour venir comme si comment on va dire ou ça comment dire pour venir faire des choses paraître qu'il y paraît moins damaging alors qu'à la fin de la journée pour moi le budget il reste un exercice raté encore une fois déjà m'bidzé c'est un exercice c'est une occasion ratée pour redresser l'économie du pays.
1: Et l'autre mesure, avant de terminer, j'ai une goudaille qui peut faire un peu de débat aussi, c'est maternity leave qui fait une extension pour un an, 6 mois full pay, l'autre 6 mois optional. 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Lydia, nous, qui les trouvons un peu compliqués, dans le sens que les besoins réorganisent un peu côté ce staff pour remplacer la personne s'il peut prendre ce un an maternity. Donc, mal gérer à ça, s'il recrute un autre du monde, les besoins capables de payer la personne aussi. Donc, ça vient un peu de débalance ce côté financière. Et l'autre question qui se pose aussi, c'est le recrutement de madame. Est-ce que vous pensez que ça m'est là pour venir affecter un peu le recrutement de madame? Qui est l'opinion?
0: Le monde syndical définit toujours qui nous capable d'enlarge.
1: Le ministre, on m'a noté que le ministre, hier, Zayoutim Findiali, c'est moi, qui, ban cadre législatif, à cela, lui, prévenait tout type de discrimination envers ban madame. Donc, Lydia, qui recrutement supposé continuer normalement, ça n'a pas supposé impacter ban madame.
0: Bien sûr, on n'est pas capable de discriminer une personne.

0: nous connaissons la constitution des protéines, nous, for origin of birth, il y en a plusieurs parmi gender. Donc, premièrement, c'est une mesure qui peut empower, encourage, ben, coup, ben, foyer, qui aujourd'hui nous connaît le birth rate, il est très, très low.
1: Oui.
0: Et parce qu'il peine à moyen, mais c'est pas ça qui compte. Nous avons aussi, aujourd'hui, difficile pour un jeune qui a accès à la terre, à la case, avec Smart Sport City qui peut pousser un petit peu partout. Mais le maternité libre, vous connaissez dans beaucoup de pays qui continuent à introduire, c'est l'État qui finance ça. La différence ici, c'est qu'il peut dire patronat fairly. Je comprends la difficulté des PME. Donc, moi, je pense que le gouvernement peut trouver une méthode, une formule, mais une compagnie qui est capable de payer parce qu'il y a une compagnie aujourd'hui qui partage une dividende à gauche, à droite, qui touche des milliards, ou il y en a qui peut faire profit plusieurs milliards. Donc, je pense qu'il peut faire là qu'il faut besoin de means testing,
1: oui.
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1: En tout cas, merci beaucoup, Ashwin Gouda, et
0: vous venez
1: aujourd'hui. Et là, je laisse la parole à Patrice.
2: Oui, nous nous sommes avec M. Gouda et nous choisissons un morceau. Pela Nacha, c'est ça?
0: Pela Nacha.
2: Pela Nacha. Qui fait nous choisir un morceau?
0: Ce morceau-là, premièrement, c'est parce que c'est mon santé préférée.
2: Oui.
0: C'est une santé evergreen. Quand pour Gately, sur une parole, c'est une santé pas seulement romantique, mais moi, de la nostalgie, c'était une sortie en 92, le film.
2: Okay.
0: Moi, un très grand fan de Amiakan. Depuis mon enfance, depuis ce premier film, Kayamat, c'est Kayamat Tak. Et quand ce film-là, c'est sorti, moi, fracture mon lipi après, moi, j'ai football. Moi, j'ai un étudiant, moi, j'ai un fond de droit, que les SSS remportent, parce que moi, j'avais été à à l'époque. Donc, tu as une vidéotape, ça, à l'époque, parce qu'il y a un CD. Donc, mon patin m'a fait un petit peu de voir parce que trois semaines, je suis casé à la maison. Tous les jours, je regarde ce film-là. Des fois, deux fois par jour. Donc, l'un de mon film préféré, moi qui t'ai préféré, et mon santé préféré.
2: Et mon santé préféré.
0: Et mon santé préféré. Et mon une connexion avec lui.
2: Ouais.
0: Et bien sûr, moi, pensez aussi qu'il faut moi un petit. Moi, comprends la romance. Donc, peut-être c'est pour ça.
2: Et nous, mettons ça, moi, je suis là pour vous, car après, chez lui, après, là où vous allez.
0: Merci beaucoup.
2: Plaisir.

0: Chanson choisie par notre invité, chers amis, ce matin. Un petit coup d'œil aux États-Unis pour le match entre la Jordanie et l'Algérie. Eh bien, la Jordanie menait pas 1-0. Égalisation de l'Algérie à la 69e minute par Ben Bouali sur une jolie reprise de la tête. On joue la 73e minute du match. 1-0 pour le moment entre la Jordanie et l'Algérie. Et dans Regard sur l'histoire aujourd'hui, Reza Djuli Mahmoud nous raconte l'histoire de Joseph Alphonse Raffré. Écoutez.
1: Chers auditeurs, bonjour. Nous sommes dans la dernière moitié du 19e siècle et au début du 20e. Le personnage sur lequel nous nous penchons aujourd'hui est médecin et chirurgien. Empli d'humanité et de dévouement pour ses patients, ses caractéristiques font de lui un médecin populaire. Pour son époque, il a des idées avant-gardistes sur les techniques d'hygiène en salle d'opération et sur l'alimentation. Je vous parle ce matin de Joseph Alphonse Raffré. Il naît le 13 mai 1867 à Beauséjour, rivière du Rempart. Il est le fils du planteur Olivier Raymond Raffré. Il fait ses études secondaires au Collège Royal. Tôt, il part pour la France, où il s'inscrit à la faculté de médecine à Paris. Devenu docteur, Raffré préfère retourner dans son pays natal plutôt que de poursuivre une brillante carrière qu'on lui propose à Paris. Lorsqu'il rentre à Maurice, il se fait rapidement une réputation. Pendant 36 ans, il exerce sa profession avec dévouement et humanisme. Il se dépense sans compter, indistinctement pour les malades riches et pauvres. C'est un médecin qui traite son patient dans toute sa globalité, si bien qu'on le décrit en ces termes. Il dégageait de la lumière. Son magnétisme était étonnant. Il ne travaillait pas seulement dans la chair humaine. Son regard allait droit dans les âmes. Il savait que les pires souffrances, les plus difficiles à calmer, sont celles de l'esprit. Raffré est parmi les premiers chirurgiens à pratiquer des opérations difficiles et compliquées. Il exerçait la rigueur en employant une technique soignée et hardie qui donne de bons résultats. Quant au domaine de la médecine, il s'appuie sur un mode particulier de régime alimentaire. Raffré lance depuis cette époque la pratique de la restriction de nourriture et de boissons. En somme, il est l'avocat de la modération et l'ennemi de tous les excès. Son ouvrage, « Les déséquilibrés du système nerveux », est couronné par l'Académie de médecine. Il reçoit le prix Goddard pour le même ouvrage en 1904. « Le péril alimentaire », publié en 1912, reçoit un accueil similaire. Ses professeurs en France recommandent le livre. Strict et rigoureux, il l'est dans sa méthode de travail. Ses observations sur ses patients sont rédigées, classées, pour servir à ses études. Rempli de douceur et d'autorité quand il le faut, il fait le bien autour de lui en soignant les pauvres et en consolant les malheureux. En 1922, Joseph Alphonse Raffré fait un séjour d'un an à Paris. De retour à Maurice, épuisé par le travail exigeant de sa profession, le médecin n'est pas épargné lui aussi par la maladie. Le docteur Raffré décède prématurément le 11 novembre de la même année, à l'âge de 55 ans. Il est inhumé au cimetière de Saint-Jean.

0: toi Sandra, Mayotte Philippe et Goudnou, la mamzelle Paula. On va parler football hein, pour les Coupes du Monde dans Fanzone. C'est tout de suite.
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0: Yes, on va parler de la Coupe du Monde, la sixième émission de la Coupe du Monde qui a eu lieu du 8 au 29 juin 1958 en Suède. Ça a été choisi en juin 1954 lors du congrès de la FIFA à Berne en Suisse. Le tournoi voit la révélation d'un prodige du ballon rond, le Brésilien Pelé qui a tout juste 17 ans, chers amis. Elle est aussi marquée par la première participation de l'URSS, la participation des quatre nations des Royaumes-Unis, donc l'Angleterre, l'Écosse, le Pays de Galles et l'Irlande du Nord, toutes qualifiées pour la même édition, ce qui est un cas unique. L'absence de l'Italie, éliminée par l'Irlande du Nord en phase préliminaire, élimination unique pour les Italiens lors des 20 premières éditions. Et les équipes participant à cette Coupe du Monde, représentant l'Amérique du Nord, Centrale et Caraïbes, le Mexique, l'Amérique du Sud est représentée par le Brésil, l'Argentine, le Paraguay, l'Europe par la Suède, la France, l'Allemagne, l'Autriche, la Yougoslavie, l'Union soviétique, la Hongrie, la Tchécoslovaquie, l'Angleterre, le Pays de Galles, l'Écosse et l'Irlande. Le tableau final, chers amis, a 17 ans. Alors là, attendez, juste pour vous dire aussi comment ça s'est passé, arrivé au quart de finale, on a des scores, l'Allemagne de l'Ouest battue par, ou plutôt la Yougoslavie a été battue par l'Allemagne de l'Ouest 1-0, la Suède qui bat l'Union soviétique 2-0, la France qui bat l'Irlande 4-0 et le Brésil qui bat le Pays de Galles 1-0 pour les demi-finales. La Suède bat l'Allemagne de l'Ouest 3-1 et le Brésil bat la France 5-2. Le match pour la troisième place, France 6, Allemagne de l'Ouest 3. Et la finale, chers amis, victoire du Brésil 5-2. À 17 ans, Pelé marque un hat-trick lors de cette finale avec un but de Didi et un autre de Vava. Pelé qui avait promis à son père lors de la défaite du Brésil en 1950, quand son père était en larmes, il avait promis à son père de ramener la Coupe du Monde au Brésil. Ben, il l'a fait en 1958 alors qu'il était encore un gamin en 1950. Il n'avait quoi ? On n'avait que 9 ans quand il avait promis ça à son papa. Alors, le classement des buteurs, Juste Fontaine termine meilleur buteur avec 13 buts. Pelé et Helmut Rahn, l'Allemand, terminent deuxième avec 6 buts. Voilà pour l'histoire de la Coupe du Monde.

36e édition. Suède, c'était en 1958. Et puis les matchs pour cette Coupe du Monde 2026. L'Algérie qui vient de marquer un deuxième but, chers amis, alors que la Jordanie menait par 2-1. L'Algérie avait égalisé, et donc l'Algérie par Guiri, 82e minute, vient de prendre l'avantage sur la Jordanie. Et puis, on a vu des matchs hier avec la victoire de la Norvège contre le Sénégal, 3-2 avec 2 buts de Erling Haaland, 3-0 pour la France contre l'Irak avec 2 buts de Kylian Mbappé, 1 but du ballon de Ousmane Dembélé, et l'Argentine qui a gagné contre l'Autriche 2-0 avec un doublé de Lionel Messi. Les buteurs sont en pleine forme, chers amis. Un peu de musique avec Madonna et Sabrina Carpenter, ça s'appelle Bring Your Love, et puis on va voir ce qu'il y a à la télé et à la radio à venir.

Madonna et Sabrina Carpenter, c'est une nouveauté, ça s'appelle Bring Your Love, extrait 2 du dernier album de Madonna qui sort incessamment. On va voir ce qu'il y a à la télé ce soir et aussi à la radio à venir après cette émission. C'est un 20h15, message by Minister Lakshmana Rajpentia, Ministry of Public Service and Administrative Reforms, occasion of the UN Public Service Day. Et puis à 20h35, création locale cinéphile, désolé pour la gêne occasionnée. C'est à 20h35 avec, bien sûr, David Constantin.

0: Le film The Mountain Between Us est joué à 21h35, toujours sur la NBC 1. Et puis sur la NBC 11, match entre l'Angleterre et le Ghana, prévu à minuit sur NBC 11 en direct. Et puis sur la NBC 5 à 20h. Une série en français, Un amour sauvage, et à 20h50, Valentina My Special Love, une autre série. Et puis à la radio, juste après la matinale, c'est Lizzie qui sera là. Et puis entre 10h et 11h, en ce mardi, retrouvez nos amis les bêtes, l'émission dédiée au monde animal, avec Ashley Cornette et Priscilla Moutien, conseils pratiques, bien-être animal et astuces pour mieux protéger et prendre soin de vos compagnons qui seront au programme, donc entre 10h et 11h ce mardi, nos amis les bêtes. Tout de suite, notre cadeau d'anniversaire. Par à Olivia pour retrouver Ulrich, mais qu'on appelle plus souvent Eric. Bonjour.
1: Bonjour.
0: Qui position, Eric? Correct. Qui fait quoi dire? On appelle Ulrich, ben on appelle lui Eric.
1: Mais ça nous gâte, nous comment tu cries?
0: Comment dire? Comment dire? Ulrich là, comment dire? Faut ça, non? Eric là, plus vrai, comment dire? Non?
1: Oh oui.
0: Eric, je dis qui est là, je vous dis là, Eric.
1: Ah, je dis là, car toujours dans les enfants, dans les familles.
0: Mais qui est là? Mais vous pas dire qui est là, je vous dis. Bon, ben, vous connaissez, ben, monsieur, tout un bon anniversaire, Eric.
1: Oui, oui, merci.
0: Happy birthday, enjoy. Ça veut dire, ça veut dire qui programme aujourd'hui là? Raconte-nous un coup de qui pour une
1: programme là, on l'a quand toujours avec dans l'enfant.
0: Ouais.
1: Quand tu manges, ma belle fille.
0: Combien de belles filles, combien d'enfants tu as là, oui, là, j'ai tout béni tantôt là.
1: Toute la famille, il fait 22 000.
0: 22?
1: Oui, mon grand petit-enfant, tout ensemble.
0: Ok, ça veut dire que j'ai tout béni tantôt là?
1: Oui, oui, tantôt. Une seule qui fait avoir une occasion, il y a ce qu'il y a plus.
0: Ouais.
1: Alors, il y a un petit-enfant, Léo, mais il y a quand même un petit problème. Il n'y a pas de problème, il comprend lui.
0: Ok.
1: Il comprend, là, il pourrait faire ça samedi côté.
0: Mais il vous fait une petite vidéo call d'aller pénaliser ça.
1: Oui.
0: Normal. En tout cas, nous souhaitons un joyeux anniversaire, Eric. Et gagne un gâteau offert par Carrefour. Plus une bouteille de Pure Heaven, la boisson pétillante, car on prend la santé. À la Lila.
1: Oui, oui.
0: Ça y est, c'est à Yalous.
1: Oui, oui, oui. Ok,
0: mais c'est
1: au fait gâteau là quand j'aime
0: vous prendre
1: ça,
0: mais normal vous êtes passé au point liso au gym.
1: Ah le gâteau, ok, merci.
0: Correct ça. Cathy pour expliquer qui est au capable de prendre le gâteau.
1: Oui.
0: En tout cas, enjoy Eric et avec la famille, fin de manière, je te passe un bon petit moment. On arrive à la fin de cette émission, chers amis. On remercie Sam Amigan qui était notre réalisateur télé aujourd'hui, Cathy Martin, notre assistante à la production, Kabish s'est occupé de la technique, Ajmal Moitep pour le sport, Achibachou, le journal, l'interview de la matinale, Reza Julie Mahmoud, Meling Balou, Kamlesh Bakori pour les rubriques. Et ben voilà, je vous dis à demain. Bisous, ciao. On vous laisse avec Justin Timberlake et Can't Stop the Feeling. Ciao, ciao. À demain.

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0: Mais quelle voix! Et puis l'amour pour lui, c'est pratiquement dans toutes ses chansons. Strangers à l'instant, Lewis Capaldi, qui chantait depuis l'âge de ses 12 ans, déjà dans les pubs. Et à 17 ans, il écrivait ses propres chansons et postait ses performances en ligne. Et ce qui est différent par contre, par rapport à ses musiques, donc c'est très nostalgique, très romantique, très doux. Mais par contre, il a son humour est plutôt décalé, donc ça n'a rien à voir aussi par rapport à ce qu'il reflète, par rapport à la musique. Et donc ça, c'est un très très grand artiste qui ira très loin, ça c'est sûr. Et Strangers à l'instant, et puis ne manquez pas le rendez-vous ce matin, nos amis les bêtes.
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0: Donc, nos amis les bêtes que vous retrouvez les mardis. Voilà. Maintenant, à présent, on retrouve quelqu'un d'autre les mardis et les jeudis matin et après-midi, justement, pour la rubrique Ne travaille, ne l'avenir. Alors, si vous venez juste de nous retrouver ici sur RM1, prenez de quoi noter. Si vous êtes à la recherche d'un nouveau job, on y va tout de suite. On retrouve Nathan ce matin.
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Integrity Metalworks Limited, qui trouve à Port-Louis, et recrute 5 Male Turner ayant 5 à 10 ans d'expérience, 5 Male Fitter ayant 5 à 10 ans d'expérience, 5 Male CNC Operator ayant 5 à 10 ans d'expérience. 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Ace Scaffoldings Co. 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Teasing Co. 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

0: Des petites anecdotes concernant Taylor Swift qui a le chiffre 13 comme porte-bonheur puisqu'elle est née le 13 décembre et plusieurs moments clés de sa carrière liés au chiffre 13. En tout cas, d'autres sont beaucoup plus superstitieux, ça c'est sûr. Hein. Et puis elle a écrit même sa chanson Lucky You à l'âge de 12 ans seulement et c'était à l'instant Today Was a Fairy Tale et en plus elle est très très appréciée dans le monde entier avec les ados qui l'adorent justement. Taylor Swift. Allez, on continue à présent avec une autre icône française. À présent, elle est de retour. Amel Bent et l'amour, ça se sent, on vous le propose. Ça se donne plutôt et ça se ressent, n'est-ce pas?
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0: C'était un détour en 1967 et quand Louis Armstrong a enregistré ce morceau What a Wonderful World, personne n'imaginait que cette chanson deviendrait un hymne universel à l'espoir. Ironie du sort aussi, le titre a d'abord été ignoré aux États-Unis avant de conquérir le monde et de devenir l'une des chansons les plus aimées de tous les temps. Juste magnifique aussi ce morceau. Et par rapport à cette beauté de la parole et cette voix, c'est sûr que le message passe. Allez, on y va tout de suite à présent avec du Alex Warren, sorti l'année dernière, et Eternity. On aura également pour vous ce matin les avis d'obsèques, restez branchés, un maximum de musique qui continue ce matin avant nos amis les bêtes avec Ashley et Priscilla.
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On nous prie d'annoncer le décès de Monsieur Benjamin Pensy-Emmanuel Augustin. Le décès de Monsieur Benjamin Pensy-Emmanuel Augustin. Il était âgé de 68 ans. Le convoi mortuaire sortira de chez son épouse, Madame Augustin Marie-Lily Claude, au numéro 31 rue La Comète à Rocheprune, à 10h30 pour se rendre à l'église de Saint-Thomas à Beaubassin et de là au cimetière de Saint-Thomas. Le décès de Monsieur Yifi Kam Yi Twin Kon. Le décès de Monsieur Yifi Kam Yi Twin Kon, aussi connu sous le nom de Roger. Ex-habitant de Morcellement Rogers à Rosil, il était âgé de 69 ans. Le convoi mortuaire sortira de la chapelle ardente de Moura à Petite-Rivière à 12h30 pour se rendre à l'église Notre-Dame de Montroche à Rocheprune. Et de là à l'incinérateur de Montagne-Saint-Pierre à Bombou. Le décès de Madame Santa Jagesao. Le décès de Madame Santa Jagesao, née Barilal, aussi connue sous le nom de Madame Anirud. Elle était âgée de 81 ans. Le convoi mortuaire sortira de Anirud Jagesao Road à Union Vale à 13h30 pour se rendre à l'incinérateur de Plaine Magnan. Le décès de Madame Marie-Marlène Hack. Le décès de Madame Marie-Marlène Hack, née à Crouch, ex-habitante de Comadgash à Floréal. Elle était âgée de 67 ans. Le convoi mortuaire sortira de la chapelle ardente de Moura à Petite-Rivière à 14h pour se rendre à la basilique Sainte-Hélène Kirpipe et de là au crématorium de Bigara. Le décès de Monsieur Sullivan Duverger. Le décès de Monsieur Sullivan Duverger, aussi connu sous le nom de Neville, il était âgé de 69 ans. Le convoi mortuaire sortira de chez son épouse, Antoinette Duverger, à la route royale Saint-Martin, Baie-du-Cap, à 15h, pour se rendre à l'église de Saint-François d'Assise à Baie-du-Cap et de là au cimetière de Saint-Martin à Belle-Ombre. Et le décès de Monsieur Louis-Claude Fra. Le décès de Monsieur Louis-Claude Fra, aussi connu sous le nom de Colo, il était âgé de 77 ans. Le convoi mortuaire sortira de la chapelle ardente de Moura à Petite-Rivière. L'heure ainsi que le jour vous sera communiqué ultérieurement. À ces familles endeuillées, RMA présente ses plus vives sympathies.

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1: Et ben voilà, c'est terminé pour ce matin votre intermède. Juste à l'instant, voilà un peu de douceur avec Lilian Renaud qui était aussi connue grâce à la Starac. C'était donc Tourne. Et pour ma part, voilà, c'est terminé. Rendez-vous dès demain à partir de 9h pour votre intermède. Et là pour aujourd'hui, restez branchés. Elle est déjà là. Priscilla se prépare justement pour nos amis les bêtes et Ashley aussi. Donc restez bien branchés pour tout savoir comment ça se passe au niveau de vos animaux. Et surtout pour tous les animaux, pour les droits de vos animaux. Et surtout aussi connaître un peu, voilà, comment faire pour bien nourrir ces animaux, prendre soin au quotidien. Des petites anecdotes, en tout cas, qui seront partagées. N'hésitez pas, restez branchés entre 10 et 11. C'est votre rendez-vous pour vos amis, vos animaux, nos amis les bêtes. Allez, c'est parti tout de suite. On termine avec le Réunionnais, Michael Pouvin, et le titre « Près des étoiles ». Belle journée à tous.

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1: Bonjour et bon mardi à tous, il est 10h.

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0: Bonjour à tous et bienvenue sur RM1, la radio nationale, pour l'émission Nos Amis les Bêtes. Alors, merci à toute l'équipe avec nous ce matin. Kavish à la technique et aussi Arvin, notre assistant à la réalisation. Et pour m'accompagner, c'est Priscilla Moutien. Bonjour Priscilla.
1: Bonjour Ashley, bonjour à la technique, bonjour à tous les auditeurs de RM1, la radio nationale.
0: Alors aujourd'hui, on fera le point aussi hein, au niveau de nos vétérinaires, parce que ça a été annoncé dans le budget, n'est-ce pas ?
1: Exactement, le budget, c'est sur toutes les lèvres, mais nous avons la partie qui concerne les animaux, dont cette grande nouvelle, donc une école pour vétérinaires, et une clinique aussi, on a dit, au coût de 50 millions annoncés dans le budget. Donc on fera le point avec ça, Ashley, aujourd'hui.
0: Ben justement, on aura dans pas longtemps le docteur Swali Abdullah, le président du Veterinary Council,
1: voilà, c'est ça,
0: en ligne avec nous pour en parler plus longuement, nous donner plus de détails par rapport à cela.
1: Tout à fait.
0: Mais aussi, toujours, la campagne de stérilisation aussi, on en parle, mais aussi le World Animal Rights Day.
1: Alors, à savoir que le World Animal Rights Day, Ashley, c'est en octobre. La campagne de stérilisation, elle doit être normalement ongoing, comme on dit en anglais. Mais nous allons aujourd'hui parler des règles d'or quand nous sommes propriétaires d'un animal. C'est ce qu'on nous avions fait il y a quelques années pour le World Animal Rights Day. Alors, il y a 5 règles d'or à respecter et on va parler de ça au cours de l'émission.
0: Exactement. Donc les règles d'or, on peut déjà toujours faire quelques points rapidement dessus.

0: ben, il faut stériliser son animal.
1: On en parle, je crois, depuis qu'on a,
0: tout le temps.
1: On a commencé notre émission Nos amis les bêtes. La stérilisation est essentielle et c'est un acte d'abord personnel, parce qu'on parle beaucoup de stérilisation de masse pour les animaux qui l'ont chemin, qui nous peut trouver, qui peut peupler, un petit peu hermos, l'on la rip écrase, puis faire un accident, etc. Mais nous, qui nous fait un nous? Si nous pénètre un bon barrage, par exemple, si nous avons un mâle avec une femelle côté nous, et qu'ils ont pour croiser, qu'ils ont pour gagner un petit, ben, les nos responsabilités, les chers, maintenant, il y a une gamme du monde qui dit à nous, ah, mais les chers, donc, c'était déjà aux responsabilités, il est important de nous dire ça souvent, chez, quand nous prenons un animal de compagnie, les vignes.
0: Mais les
1: avec...
0: vignes plus chères, c'était dans 5 litres, en plus que 2, hein,
1: donc,
0: sans stérilisation.
1: Voilà, donc, tant qu'ils ou pas stérilisent les animaux, il y a un risque qu'ils y poussent de barrage, qu'ils y pourraient le croiser, si c'est une femelle, ils pourraient venir pleine. Si les revini, si ils viennent taper avec le taux ou ils viennent la guerre, si c'est un mâle, c'est pire, les revini, l'inal justement, elle fait une reproduction avec beaucoup femelles. Donc après, ou même, vous plaignez qu'il y ait un animal au chemin, mais c'est finalement nous qui à l'origine de ça. Donc, nous, acte de responsabilité, c'est stériliser. Nous comptons tout, tout, vous êtes cocasse, vous êtes jolie quand vous êtes petit, mais quand vous êtes gros, nous trouvons vous êtes lourd. Donc, stérilisez vos animaux, s'il vous plaît.
0: Et aussi le comportement envers, nous prenons l'exemple des chiens, hein, nous connaissons un chien errant, nous connaissons qui, êtes, pour certains, agressif, mais c'est pas agressif pour nous, on y est. Faut dire quoi, il y a 10 mounes qui n'ont l'attaque zut, qui n'ont le rôle de faire zut, 10 mal, et là, zut devient agressif.
1: Alors, il y a à ça beaucoup de facteurs, hein, et mon pensée, nous pour revenir tout le long de l'émission, nous péal de plus en plus vers deux camps, Ashley, hein.
0: Oui.
1: Deux camps, c'est-à-dire le camp de ceux qui n'a la sensibilité animale, qui trouvait qu'il pas capable les animaux, mort des fins au chemin, qui trouvait qu'il, même si un animal l'île au chemin, c'est la vie et qui bizarre respecter lui, quoi qu'il arrive. Et puis, il y en a toute la partie des personnes qui perdent en eux-mêmes, ben, chien ou chat. Ils perdent donc parce qu'ils ont une gamme modée quand ils étaient petits. Zot père parce qu'ils ont une gamme peut-être modée quand ils ont une vigne grand. Et donc, ça m'a dit, moun là, quand je trouve une meute de chiens, je peux déjà dégager une la peur. Et forcément, le chien sent quand un animal, quand un humain a peur, et il cave attaque lui, justement, parce qu'il croit que ça dit, moun là, perro te fait lui du mal. Ou sinon, il y a aussi des gens qui pensent qu'ils ont une gamme modée, ils ont une développe un réflexe. Un réflexe de colère, et dès qu'ils se trouvent un chien, ils ont envie soit de donner un coup de rose, soit de donner un coup de bâton. Dans les deux cas, mais les chiens-là, ils pourraient agir. Ils pourraient agir, ils pourraient être maudits. Donc, nous, on a, comme mon père dit à Ouachelet, nous, on a ces deux parties de la population mauricienne, et ça peut venir un gros problème. Ça devient un gros problème, le chemin. Ou n'est qu'un pour mettre un post sur les réseaux sociaux, l'homme de chien errant, ou pour trouver le nombre de réactions, et où pour trouver unanimement, bandimondir, c'est le premier problème dans le pays. Donc, comportement, comment vous pourrez répondre à vos questions? Oui, nous avons un comportement réfléchi, nous avons maîtrise parfois nos peurs, et nous avons surtout rappel qu'il ne sait pas bandzouzou, qu'il a ses mains, c'est banti la vie, banti les cœurs qui peut battre, et ensemble, nous avons trouvé une solution, nous espérer pour qu'ils aient aussi ce talent dans cette correcte.
0: Et aussi un appel aux propriétaires, surtout de chiens, qui ont quelquefois un mauvais comportement, parce que je montre une mauvaise manière à les chiens. Par exemple, quand je talent promène les chiens, on va dire sur le trottoir, mais je fais un petit trou dans l'endroit, je fais ce besoin sur le trottoir. Donc, ça aussi,
1: tout à fait.
0: C'est une mauvaise habitude.
1: C'est très irresponsable. Alors,
0: très irresponsable parce qu'il dit, moi, moi aussi, l'autre trottoir.
1: À savoir que en Europe, par exemple, c'est très commun qui, du monde, je te promène, je te les chiens parce qu'ils se pénètrent dans une grande cour. À Paris, par exemple, vous trouvez ça, tous les chiens sont en laisse, mais je t'en ai un sac plastique.
0: Voilà.
1: Donc, quand les chiens finissent faire ce besoin,
0: c'est. Pas forcément plastique, hein.
1: Oui, un sac spécial.
0: Sac plastique, okay. C'est pas trop conseillé.
1: Voilà, parce que c'est mince, mais un élégant ou quelque chose comme ça que tu ramasses. Ou les chiens laissent l'autre trottoir parce que c'est aux responsabilités, ou redonnent l'endroit qui n'est pas accessible pour les chiens, fait ça, ou peut-être le fait chez eux et nettoyer. Parce qu'ils ne sont pas capables de prendre, nous disons toujours ça, prendre ou ban déchets, ou pas les qui les sale que tout, mais

0: Israël, ailleurs. Tout ça remonte à une responsabilité collective, Ashley. Vous me comprenez? Parce qu'après, ben, comment vous dire, Dimoun, ben, c'est l'autre toit. Et si ça, Dimoun, là, se trouve être justement un Dimoun qui a maudé avec un Nietzsche, qui a une mauvaise expérience avec un Nietzsche, et qui en plus se trouve une crotte de chien, mais ça pour augmente sur la rage envers les animaux. Et c'est aussi ce genre de personnes-là qui, demain, si se trouve un Nietzsche, l'eau, ses mains, mais ce car roule au lit, parce qu'ils justement, c'est une amère. Voilà. Donc, c'est vrai qu'ils, parfois, nous disent, non, nous pas même psychologue, mais si, nous ben, quelque part, psychologues sociaux, quand nous occupons des animaux, parce qu'ils nous rendent compte que c'est un problème à la fois psychologique et social.
1: Et dans quelques instants, nous prenons le docteur Swali Abdoulak pour intervenir au téléphone, justement le président du Veterinary Council, que peut-être qu'on peut appeler dès maintenant. Parce que, oui, on peut l'appeler parce que nous connaissons d'autres prérogatives aussi. Et justement, par rapport aussi à les autres règles d'or pour les propriétaires d'animaux domestiques. Donc, tenez-vous bien.
0: Voilà.
1: Écoutez attentivement, montez le volume de la radio.
0: Donc, le premier, comme on dit, Ashley, de ton animal, tu t'en occuperas. Le stériliser, tu le feras, ça nous déjà dit. Soins câlins et nourriture appropriée, tu donneras. Alors, soins, câlins, nourriture, qui ça veut dire pas ça, Ashley? Soins. Du moment où animal de compagnie arrête manger et reste tranquille dans un coin, ça veut dire les malades. Parce que contrairement à un enfant qui vient dire « Oh, moi pas senti moins bien
1: oui. »,
0: un chat ou soit un chien, il n'est pas pour venir, il n'est pas posé.
1: Il n'est pas pour communiquer.
0: Voilà. Donc, il pourrait rester dans ce coin et subitement, on peut trouver un changement d'humeur.
1: Oui.
0: Surtout, il peut arrêter de boire. Parce qu'un animal, il vient hydrater. Donc là, c'est un warning qui ou les chiens ou ça, malade.
1: Oui.
0: Et autant qui ou moi, ou qu'à compte en lit, autant qui voulait, mais moi, pas croire qui tout du monde vétérinaire. Donc là, sonnette d'alarme, ou en attendant qu'ils m'espéraient nous gagner un hôpital vétérinaire, que nous gagnions un soin gratuitement, ou bizarre, mais nous animaux, que de vétérinaire, pour connaître qui peut arriver. Par contre, s'il recommence à manger après 2-3 heures, ou même le soir, là où connaît correct, mais toujours où il continue hydrate lui, elle prend une petite seringue, toujours garde une petite seringue. Sans la, l'aiguille, bien sûr. C'est donné un petit sérum. Sérum qui vendait en sachet, là. Et il suffit de respecter ce dose. Ou c'est donné ça par seringue, par la bouche. Comme ça, on connaît qui l'hyperhydraté. Hydraté. Donc, soins, câlins et nourriture appropriée, tu donneras. Câlin. Un animal, bien souvent à Maurice, nous n'attendons ce qu'un animal, c'est un gardien à la cour. Gardien. Donc, à peine si nous guettons-li, en fait, nous utilisons-li pour lui faire voler farousser, comment nous dire. Mais non, un animal, c'est un être vivant. Et lui, si on est content qu'on fait gâter au lit. Alors, et Nadjimoun dit moi, on ne va pas faire gâter au lit parce qu'il est sale. Mais si vous dites un sale, monsieur, ou un devoir pour tenir les propres.
1: Ouais, voilà.
0: Ok, un robinet, une lance, un petit bout de savon, si vous faites un shampoing pour tout, ben, ou garde les propres pour qu'il ou cap, les cils bien. Et vous faites ou gâter avec les chiens, il n'y a pas autant ça, même s'il est vieux, même s'il est nappé, comment dire, crasé, mais il est content ou comment vous êtes. Donc, s'il vous plaît, man qui peut écouter nous, faites gâter avec les chiens ou les sales, c'est très important.
1: Alors, on se rend au niveau de notre standard. Nous avons au téléphone avec nous le docteur Swali Abdoula, qui est le président du Veterinary Council. Bonjour, bienvenue sur AMA, la Radio Nationale.
0: Bonjour.
2: Bonjour.
0: Bonjour, docteur. Bien.
2: Bonjour. Bien, merci.
1: Ou bien tout l'équipe correcte, aussi tout le monde vétérinaire. Ça va? Pardon, bah, vite à nous bien.
2: Oui, bonjour, vous avez démarré. Oh. Oui,
1: c'est
2: toujours pas bien.
1: Ah, très bien.
2: Still going strong.
0: D'accord, still going strong. Alors docteur, donc, merci vous pouvez participer à nos amis les bêtes avec Ashley et moi-même, Priscilla. Nous, tu m'as envie de connaître suite à sa annonce dans le budget par rapport à India, une école pour vétérinaires avec une clinique aussi à 50 millions. Donc, c'est un espoir pour tout ban amoureux des animaux. Qui ou réaction par rapport à ça? Est-ce qu'il y a un peu plus de renseignements aussi qui est capable de nous l'eau là?
2: Bon, franchement, gouvernement, ça, c'est peut-être une idée datée. Peut-être, 15 ans de cela.
0: Oui.
2: Donc, c'est un même régime, c'est un adhérent de l'âme, qui, déjà, parle de la police

0: s'appelle l'hôpital des Amis. Maintenant, ça qui est bien, c'est son modalité. C'est ce que les politiques trouvent en tête. Tout ça pour également tous les animaux, pas les animaux. Et les animaux, c'est bio vétérinaire, qui déjà donne un service. Oui. Maintenant, il y a une course effective qui servit ça, les plus clients, potentiellement clients, pour des coûts gratuits. Et next, pour penser des bibles, c'est un service de référence qui est ouvert à son service à tous les vétérinaires de l'île Maurice. Parce que si un honneur l'amène son amour contre un vétérinaire privé, le vétérinaire privé là, il peut une capacité, mais dit à part, on va référer à cet animal-là, à cet hôpital-là, pour qu'il y ait un service plus efficace et ponctué. Maintenant, il faut aussi un courage dans une génération future, en étudiant, à faire des études vétérinaires, en quittant de tous les cours en Amérique. Et dans une facilité, vous avez une opportunité pour gagner le travail.
1: D'accord. Et ça, c'est un, justement, c'est une grande première, parce qu'avant, ben, le vétérinaire, tu faisais un aldéo pour étudier. Et là, ce qui vous peut dire, c'est qui, ben, Mauricien qui a envie d'étudier, pour devenir vétérinaire, pour qu'Arès Maurice pour faire à travers ça, l'école-là.
0: Non,
1: et,
0: non, non.
1: C'est ça?
0: Non. C'est ça qui va me dire. On va dire qu'on va aller trois courants.
1: Ah, OK. Ben,
0: Mauricien, ben, étudiant, par quelle étude vétérinaire?
1: D'accord.
0: Mais maintenant, l'hôpital-là, tu sais, si jamais pas dans l'université, l'hôpital-là, il est annexé qu'à l'université de vétérinaire, on a une faculté pour le monde connaît. C'est bon, ça fait une autre affaire. Mais seulement, parallèlement, le ministère de l'Université de la Pensée, il augmente le bon élevage, comme on dit, les conditions élevages. Il y a plus beaucoup d'animaux.
1: Oui. Et
0: c'est très important. Je parle juste de travail en isolation à l'hôpital. J'ai un atteint d'émotion, tu me dis, j'ai un patient.
1: Oui,
2: ben oui.
1: Polycave, effectif. Et est-ce que dans les semaines à venir, le Veterinary Council peut amener une proposition par rapport à sa mesure qui nous présentait là ou pour une rencontre avec les finances et l'agro par rapport à ça?
0: Non, moi, je souhaitais que le ministère agro, le ministre, pour consulter les banistes écolaises, à ce moment, vous étiez si capable, pourquoi, et avant la loi, par exemple, la vétérinaire, les banques vétérinaires du technicien, c'est pour nous la loi. Mais à ce moment-là, vous disais, avant la loi, c'est la vétérinaire technicien, qu'on n'a pas encadré dans les autres. Qui suivent une course par deux ans d'être assisté à un vétérinaire dans son travail. Par exemple, dans l'hôpital de la Manesse, la dernière, c'est pas tout, et là, dans nous avons obligé pour vous dans la direction.
1: Animal carer, vous voulez dire, et assistante. Assistante vétérinaire.
0: Vétérinaire
1: assistante, voilà.
0: C'est une addition à une vétérinaire. Assistante vétérinaire à son travail.
1: Oui. Pénal dans la loi, ça?
0: Non,
1: actuellement?
0: Pénal.
1: D'accord, donc.
0: Non, pénal. C'est ça que vous pouvez trouver dans le service à terminologie, mais pénal dans la loi.
1: Ah, OK. Ou apprendre-nous quelque chose?
0: Une personne working in the supervision, c'est tout.
1: Ah, d'accord, donc.
0: C'est pour dire bébé.
1: D'accord, oui.
2: Non, mais là aussi, nous trouvons, c'est sur supervision téléphonique, hein, parce que vous n'êtes pas là quand vous faites une intervention à domicile.
1: Oui.
2: Le vétérinaire n'est pas présent.
1: Donc, très important, c'est un amendement
2: ben
1: qui,
2: oui.
1: Docteur Aboula, puis dit à nous.
0: C'est un amendement. Je ne veux pas qu'on fait une intervention sans présence vétérinaire, physiquement vétérinaire déjà présent.
1: D'accord.
0: Le vétérinaire qui vient faire une intervention, lui, assister, lui aider pour avoir une assistance.
2: Donc, quand on dit à nous, docteur Swaleh Abdoula, quand on dit à nous intervention, ça veut dire mise à part opération, même quelle que soit l'intervention, besoin d'un vétérinaire qu'il a?
0: Oui, potentiellement.
2: Ça veut dire même payer de demander de médicaments, au moins qu'on est payé.
0: Non, non, vétérinaire, il prescrire, il examine l'animal, il donne traitement, il fait intervention, inscription, tout.
2: Une piqûre, par exemple.
0: Personne qui fait. Personne dans la supervision-là, Ukraine.

0: BFN,
1: par exemple, docteur Soal Abdoula, BFN piqûre à un haïtien, bien sous supervision, oui. Un vétérinaire.
0: Il n'a pas le droit de faire piquûre là aussi. C'est mais, vétérinaire là, qui
1: vous pourtant, il y a un cas qui, moi, me trouvé, qui
2: se pénalise. Dans la réalité,
1: il est différent.
0: Oui, mais la question de la police.
1: Ah,
0: mais. Il pouvait être grave.
1: Ben ça, c'est un point important qu'il vous dit à nous, parce qu'il y a une intervention qui fait à domicile par un assistant vétérinaire.
2: Oui, mais qui d'ailleurs doit prendre, qui n'est même pas mentionné dans la loi.
1: Il n'est pas mentionné dans la loi.
0: Voilà. L'illégal, monsieur, l'illégal.
1: Ça, c'est bon que tout le monde connaît, comprend. Parce que là,
0: l'illégal, ça comprend. L'illégal, ça a souvent arrivé un problème. Je peux dans un.
2: Donc, il est important, moi, penser qu'il mette un bon lot, vu qu'il nous gagne sa mesure budgétaire là vendredi. Mm-hmm. Et peut-être l'occasion, là, docteur Abdoula, pour revoir tout, revoir même la loi et surtout le law enforcement par rapport à ban pratique des vétérinaires.
0: Mais l'essentiel, c'est que je m'évite tout ça.
2: Oui.
0: Je m'évite tout longtemps.
2: Oui.
0: Je fais tout d'après la loi. Et je viens d'après la loi. Il n'y a plus d'un problème. Le monde ne va pas encourager tout ce qu'il faut pour un vide problème.
1: Mm-hmm. Et est-ce qu'il finit encore l'autre recommandation, peut-être qui pas une passée pour cette fois-ci, de vos côtés, ou bien tout incorrect?
0: Non, nous ne faisons pas de recommandation dans l'amendement de la loi.
1: Mm-hmm.
0: Ce n'est pas même changé. Je ne parle pas de la protection. Et en direction avec le ministère, le ministre, etc. Mais il n'est pas dit. C'est la vie d'un budget. Un amendement. Nous devons faire l'affaire.
2: Et nous restons quand même avec l'épineux problème qui, bon, pas fin mentionné dans le budget, mais un activiste quand même gagne de l'espoir qui ça pourrait arriver. C'est surtout l'épineux problème de la stérilisation de masse.
0: Je connais les mauvais moyens d'affaires. Tout adhérer les professeurs, l'eau et stérilisation, la profession vétérinaire, il n'est pas limité avec seulement stérilisation. Ça peut la manger qui vient de vendre, un membre de la population. Hein? Les salariés, c'est la vente vétérinaire. Le vétérinaire, il était à manger, il y avait une conjonction. Donc, beaucoup croient qu'il y a des livres de stérilisation. Campagne de Chahiran, etc. Non, ça vient partie bien ligne dans le type de tribunal, ça arrive dans la profession.
2: Mais disons que c'est un problème épineux qui est visible.
0: On vient m'opérer, bien ou encore, pour moi, contre le Chahiran, c'est not un problème. C'est beaucoup qui peut faire croire qui est vétérinaire, qui peut dans l'efficience pour faire la taille, etc. Non. Tu n'as pas mieux par la question.
2: Mais disons que là, quand nous trouvons un accident, par exemple, nous trouvons un accident sur la rue avec un chien errant qui proliférait, c'est là qu'il nous tire la sonnette d'alarme sur la nécessité de stériliser. Parce qu'ils ont le chemin, ils peuvent proliférer et ils peuvent causer un accident.
0: Écoute-moi, il n'est pas seulement accident. Beaucoup de chiens attaquent le monde, mais côté plus grave, il y a nos préventions. Dites-là, il y a des trucs qui vont. À Maurice. Chaque année, dans les structures, il fait pas une saison qui est des bandéras pour patron, etc. Mais seulement, assez quand il y a un pic, un avec, il y a là, on entend, ou des petits bandéras pour pas. Mais bandéras errants. Hein, des six années, un coup de tête va être flattant dans Maurice. On peut calculer, qui peut être dans une situation qui peut être. Mais nous, vétérinaires, nous disons que c'est la façon là, nos préventions à l'avenir, nos protèges, nos frontières. Et la rame, ça, il dépend de tout le monde de l'animal.
2: OK. Donc, pour où, selon vous, docteur Abdoula, les chiens errants n'ont pas un problème aussi grave que ça? C'est ce qu'ils
0: ont
2: dit.
0: Non, il y a un problème grave. Enfin, ils ne vont pas me dire pas grave, moi. Mais c'est pas parce que tu as tout ce problème-là qui n'est pas correct.
2: D'accord.
0: Ce n'est pas correct. Je souhaite un plan ministère.
2: Oui.
0: Je ne peux pas me prouver. Je souhaite qu'il y ait un jour de ça dans la direction.
2: Oui. Et où nous soumettons-les récemment, docteur?
0: Oui, le ministère.

0: sont bonnes dans les autres.
1: Oui.
0: On est capable volontairement.
1: D'accord.
0: Pour les autres.
2: Et bon, parce qu'en général, nous trouvons, par rapport à ça, il y a un manque d'effectifs, hein. Il y a un manque d'équipe.
0: Non, non, c'est pas manque d'effectifs, non, non.
2: C'est le manque d'organisation, on peut dire, nous, là.
0: Non, mais c'est pas manque d'effectifs.

0: sont mal posées ici. Hein. Mais il ne faut pas les rendre indépendants. Hein,
1: non, mais si vous avez un peu manque d'effectifs, qui fait, pour, si, ou président vétérinaire council, qui fait, ou avec ou l'équipe, tout le monde vétérinaire, vous avez levé un MSO, vous avez levé une organisation. Mais
2: vous êtes capable, justement.
1: Je fais travailler là, moi aussi.
0: Monsieur, avant de dire une affaire, pour la plus évidence. Comme MVA, avant, c'était un vétérinaire, MSO, un MSO, quand le fait offrir un service.
1: Oui.
0: Je pense qu'il y a un acknowledgement, il fait la peine nous amener, même dans poser Microsoft, etc. Tout.
2: En quelle année ça?
0: Un MOU là aussi, il n'assiste pas qui pas correct là-dedans, mais il est un ministère. Il ne va faire écrire. Tout ça, il ne perdait pas les entendus. Avec le ministère, il y aura une couteau qui parle de la ramener. Quand nous commençons une affaire, il dit non.
1: Non, mais quand il bloque, qui comment dire, communication là, on va le traverser ensuite.
0: C'est l'occasion de service.
2: Donc, Le catch and kill, tu peux permettre régularise la quantité de chiens errants, c'est ça?
0: Vous connaissez, quand on les gère, on va exterminer les gens rares. On va amener les dans un demi-level, on ne peut pas les gérer.
1: Oui, mais s'il manque l'équipe, nous prévenons là. S'il manque une équipe à travers l'île pour aller faire sa campagne de stérilisation,
2: la quantité,
1: là, la quantité
2: surtout,
1: de personnes qui peuvent faire cette
0: stérilisation,
1: là,
0: nous ne pouvons pas aller bien loin. Non, écoute-moi, nous ne pouvons pas aller bien loin. Mais cela ne veut pas dire qui nous ferme la porte avec les vétérinaires étrangers. On va dire ça, là, nous ne pas. Mais le nain effectif. Le nain effectif.
2: Donc, il y a juste un...
0: Le joint de scheme. Mais dans d'autres droits.
2: D'accord.
0: Par exemple, je vais vous donner un exemple. Moi-même, j'ai créé l'état de reprise. Je parle de nombre dans les autres. Non, je vais de côté. Mais vous avez une réponse.
2: Donc, pas de nouvelles.
0: J'ai pas montré là, j'ai une chance pour le faire.
1: Mais nous devons aussi, donc, stérilisation, docteur Soyab. Oui. En général, quand il y a de toute façon, MSO peut faire les gratuitement parce qu'il vient faire l'enregistrement. C'est gratuit, dans le privé, c'est payant. Bon, et là.
2: C'est par rapport à la quantité. Et là, c'est qui, docteur Abdullah Pédianu, c'est qu'il n'est créé à MSO et qu'il MSO pas fait de nien un accusé de réception. Un seul être, pour autre propose justement une cohésion entre.
1: Une collaboration
2: entre différents vétérinaires et la MSO. Donc, nous souhaitons, nous, parce que finalement, c'est ben des animaux qui vont appeler grand-père là-dedans, qui. Et là, un moyen, comme dit ça, cause là, moi, il est piqué, on pour qui est capable d'amener une solution. Là, nous pouvons avoir un hôpital vétérinaire, mais la gestion demeure la clé, parce que, docteur Abdullah, si nous avons un hôpital qui coûte 50 millions aux contribuables, il faut qu'il est capable aussi d'amener un résultat visible pour qu'il y ait réaliser que ça permet quelque chose, pas qu'il y a Stella, il y a une mauvaise. Si avant même que l'hôpital là ouvert, il y a un tiraillement de part et d'autre.
1: Non, mais est-ce que vous avez l'idée au niveau de la structure même? Donc, vétérinaire, quoi, c'est 6 ans d'études, docteur Soale Abdullah, selon l'expérience? Vous toujours avec nous? Pas mettre à nous trop bien.
0: Allez, nous parlez de toutes questions.
1: Oui, mais je vais dire où pour devenir vétérinaire? C'est combien? 6 ans d'études?

0: pour dormir et où pour qu'elle soit correcte.
1: Ils seront fatigués, donc
0: voilà. Donc, très important, pas en colère quand le chien peut aboyer, quand vous peut reposer, parce qu'il peut lire. Oublier lui dans tout ce qui est utilisé à faire, on fait tout, mais ou pas une guette lui, il pas juste pas faim, il va pas aboyer parce qu'il pas faim, oui. Mais si ou dit à lui, mais tu ne fais que manger qui fait te pas aboyer. Non, mon père aboyer parce que mon envie qui te vigne guette moi, mon envie qui te cause moi, mon envie qui te caresse moi la tête, peut-être mon anti dit mal, te peindre moi, ok, il en bas moi la patte. Tout ça, c'est important, je ne sais pas si... Comment me dire à vous?
1: Peut-être ben, plus que mon cas participe à Gasly, donc bizarre, ben il
0: check aussi, oreilles, mon petit affaire qui s'y voit, six à côté lui, et quand moi, au pétrou, moi, je dis ça, moi ici, parfois, avec la rue qui rush, parfois, moi, oublié un coup, mais un coup, oui, mais pas d'écoute, parce qu'il y a important, et je te rappelle, moi, à la longue, un propriétaire, pour comprendre qu'ils ont aboiement, celui-ci, il a. Et il pour connaître qui, ça, c'est un aboiement, quand du monde peut passer. Ou alors, ça, c'est un aboiement qui ne me pas bien. Ou alors, c'est un aboiement parce qu'il me fait intéressant devant lui. Et ça, c'est énerve lui. Donc, très important de connaître votre animal de compagnie et d'avoir
1: et
0: beaucoup
1: le
0: de
1: ton
0: tolérance. D'avoir beaucoup de tolérance parce qu'il, vous connaissez, aux animaux, il peine à maman, il peine à papa. C'est où ce maman, ce papa, il y en a six ou tout seul. Et cela, vie résume à quand ou vinget li. Ça veut dire, il peine à l'autre compagnon, à moins qu'il y ait un autre chien ou un autre chat, mais qui bien souvent, vous n'êtes pas entendu bien. Donc, c'est son monde, c'est vous. Donc, il est important qu'il y ait un autre regard, l'olier, à par rapport à ça.
1: Ben voilà, j'espère que vous avez bien pris note de ces règles d'or, mais ce n'est pas tout.
0: Mais ce n'est pas tout, et vous pensez ça, un dernier point qui est important, c'est responsabiliser la famille. Alors, nous, quand nous demandons à quelqu'un qui fait ou n'est plus capable avec les animaux, ben là, nous disons oui, ou qu'il vient prendre mon toutou parce qu'il n'est plus capable, moi tout seul fait tout dans la case, moi n'est plus capable avec lui, moi n'est plus capable soigner. Et là, nous demandons, madame ou monsieur, quand tu prends ça toutou là, qui est-ce que tu as envie de prendre lui? Ah, mon petit garçon, tu as envie de gagner un petit toutou. Mais ils ont dit qu'ils n'arrivaient. Oui, mais à cette heure-là, moi-même qui fais tout. Ça veut dire que quand ils ont envie de gagner, tout le monde est là. Mais quand Pévin grand, c'est maman qui était ou soit c'est papa qui était. Non, ça ne se passe pas comme ça. Responsabiliser la famille chaque jour, il y a 7 jours dans une semaine. Chaque jour, c'est pour un membre de la famille par rapport à l'équipe Lichet. Ça, c'est un calendrier qui est essentiel parce que si même Dimoun fait tous les jours les mêmes affaires, ces animaux-là pourraient trouver l'eau, ses mains abandonnées. Parce que c'est normal, il est fatigué. Ça veut dire, même Dimoun pour bien tape des l'eau quand il fait pipi, et que ce soit besoin, prépare son manger, faire l'immense, occupe ce ban bobo s'il y gagne, il n'est pas possible.
1: Mais surtout quand il peut faire son besoin à l'extérieur, il permet de ramasser son besoin dans la société.
0: Très
1: dans
0: important. Très important. Trouve un moyen. C'est pas une lancende, c'est pas un sueur de bois. Trouve un moyen écologique pour gérer sa ban besoin, ban animal là, il est très important. Et surtout, faire ban corps. Ça veut dire, pas capable même du monde dans une case qui occupe un animal de compagnie. C'est pas normal, ça. C'est pas normal parce qu'à la longue, ça, du monde là, pour rendre les hommes, c'est pas pour dire non, rien, c'est pour aller quitter les animaux là, pas lui-même. Et là, ça pourrait trouver, justement, s'il n'est pas stérilisé, il pourrait aller plus loin à la place, et quand un zoo se peut passer dans le tout, il peut dire, oh, you get nous tout là-bas, get comment l'inline faille. Mais c'est la responsabilité de toute la famille. Avoir un animal de compagnie, c'est une responsabilité de famille. Et c'est responsabiliser la famille. C'est un devoir que nous avons envers notre animal de compagnie.
1: Et surtout, stériliser votre animal, tout simplement.
0: Alors, nous remercions le docteur Abdoullah, même si, bon, nous pas d'accord avec tout, mais quand même, par rapport au vétérinaire council, il nous rappelle que même s'il dit à nous, c'est pas le premier problème, certes, mais nous estimons que la stérilisation est un élément essentiel pour éviter le problème des chiens errants, des chiens en général. Et assez avec sa mythe, croit qui nous peut faire la misère si nous peut stériliser. Parce qu'il y a du monde qu'on croit ça. Il n'est pas bon, etc. Non. C'est vous-même qui pourrez trouver dans le problème parce qu'il n'est pas capable de gérer. Ne dimoun n'est plus prenti des chiens stériles. Si vous pouvez être un animal rescueuse, vous pouvez dire où le taux d'adoption est drastiquement tombé. Parce que quand on mettait, est-ce qu'il voulait adopter, il y a une longue liste d'attente et les adoptions se passent parfois très mal parce qu'il y a un chien adopté et après un certain temps, il y a un monde plein,

0: relogué. Donc, il n'y a pas de suivi de la loi par rapport à des animaux adoptés à Maurice, ce qui bizarre fait à nous penser. Donc, très important de stériliser votre animal de compagnie. Si ou pas peut stériliser, c'est très rare.
1: Et c'est gratuit, d'autant plus au niveau de la MSO, c'est gratuit. Et donc, je dis, prends une transpose, t'amènes d'autres lycéens et le tour est joué. Donc, il y a des numéros aussi, le 464-50-84 au niveau de l'AMSO, le 464-50-84. Téléphone, vous avez un calendrier d'ailleurs pour la stérilisation.
0: Souvent, vous mettez votre calendrier par rapport aux différentes régions. Donc, faire un défaut, prendre un congé, prendre une laisse, amène-le. À savoir qu'il n'est pas douloureux la stérilisation, bon c'est une opération faut désir quand même Chamima Patel de Breast Cancer qui est la dernière fois tu peux expliquer nous pour Luna qu'il y prend une semaine congé bravo ça, si vous capable faire elle, tant mieux, parce que quand ce toutou stérilisé c'était justement pour être avec elle, mais si vous êtes capable rester avec le toutou pendant quelques jours pour le temps qu'il y reprend, il y a important ça, hein, mm-hmm. de rester avec son chien quand il fait une opération, parce que c'est quand même une anesthésie générale. Et stériliser, ou pour vraiment ou l'esprit pour tranquille après. Et stériliser aussi vos chats, hein. On en parle moins. Et il est important, la stérilisation des chats, même si nous pas trop qu'aux autres. Les autres font aussi partie de notre écosystème.
1: Ce qui nous amène en même temps à la fin de cette émission, nos amis les bêtes. Merci, Priscilla Moutien.
0: Merci, Ashley Moutien. Juste une dernière affaire pour vous faire. Oui. Un coucou à un chat, le chat de 10 Downing Street en Angleterre, Larry, qui là depuis 2011. Donc, l'Angleterre aura un nouveau premier ministre. Donc, depuis 2011, il trouve 7 premiers ministres. Il va voir le 7e là. Et il y en a 11 ans. Non, il y en a 19 ans. Donc, c'est la preuve que même si les premiers ministres s'en vont, ben, les chats restent.
1: Les chats restent,
0: voilà,
1: exactement.
0: C'est Larry.
1: En tout cas, merci à toute l'équipe. Merci à Kavish, merci à Arvin également du côté de la technique. Passez une très bonne journée. On se dit à bientôt, aussi, Priscilla.
0: À bientôt.
1: Et donc, moi, je vous retrouve dans quelques minutes en musique jusqu'à midi sur RMA, la Radio Nationale. Bonne journée.

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1: Très bonne journée à tous déjà, 11h.

Corneille à l'instant avec Nouveau Pouvoir sur votre radio, c'est Armin, la radio nationale. J'espère que ça va aujourd'hui, vous êtes en pleine forme, vous passez de bons moments avec nous. En tout cas, vous avez choisi les bonnes fréquences, 98.9, 97.3, le 91.7. Achetez Cornette aux commandes jusqu'à midi pour le meilleur de la musique. Beaucoup de courage à vous et bonne route. Voici la version retravaillée de ma Qualidea.

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À l'instant, la voix de Meghan Trainor sur AMA, la radio nationale. C'est ici que je prends congé de vous dans quelques instants. Eh bien, votre journal complet présenté par l'équipe de la rédaction. Terminé avec Texas et Inna Smile. Bonne journée à tous.

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1: Bonjour à tous, il est midi.

0: C'est l'heure de votre journal de la mi-journée et nous accueillons en studio Archie Battu. Bonjour Archie.
1: Bonjour Nikita, bonjour à tous.
0: Et nous démarrons avec les titres.
1: En conférence de presse ce matin, Xavier Luc Duval est revenu sur les mesures budgétaires annoncées, ainsi que sur la réforme du système de pension. Le leader du PMSD a toutefois déploré une certaine confusion autour de plusieurs mesures présentées dans le budget. Au Parlement, le ministre Reza Youtim défend un budget qu'il qualifie de courageux et indispensable pour l'avenir. Il met en avant la réforme des pensions et les secteurs émergents comme l'intelligence artificielle et l'économie bleue. Dans ce journal, direction les pubs et restaurants du pays où la Coupe du Monde attire de nombreux supporters. Ils s'y retrouvent pour suivre les matchs en direct et profiter de l'ambiance des rencontres. Canicule extrême en France, 54 départements en vigilance rouge demain. Des records absolus de chaleur battus aujourd'hui. Le leader du PMSD, Xavier Luc

0: Duval a animé une conférence de presse à Port-Louis ce matin. Il a indiqué qu'il existe une certaine confusion et une incompréhension autour du budget 2026-2027 présenté vendredi dernier. Xavier-Luc Duval a déploré tant la forme que le fond de ce budget. Il a également critiqué la manière dont les recommandations de la commission d'experts sur la réforme du système de pension de retraite ont été évoquées dans le document budgétaire. Écoutez Xavier-Luc Duval.
1: Et donc, on amène ça de chez là, non pas comme un sujet en lui-même, un white paper, un discours public, un bill à lui-même. On amène lui, on dirait quelques paragraphes seulement, dans un discours du budget. Ce qui est arrivé, c'est qu'il, premièrement, pas capable d'expliquer bien. Second, il est noyé dans les autres changements. Et troisième aussi, ça lui est important, il est éclipsé tout bas les autres mesures budgétaires.
0: Le leader du PMSD a aussi dénoncé un manque de discipline et de responsabilité collective au sein du gouvernement. S'il a salué la conférence de presse du ministre de la Sécurité sociale à Choc-Soubron consacrée à la réforme du système de pension, Xavier-Luc Duval s'est toutefois dit choqué par l'attitude adoptée par le ministre lors de son intervention. Écoutez.
1: Et aussi maintenant, M. Soubron, il y a une réunion privée avec le Premier ministre. Avec Soban conseiller. Et il vient dévoiler ça au public. Il vient embarrasser le premier ministre au public. Il vient montrer au public qu'il le premier ministre pas ne comprend sa propre réforme. On trouve ça donc choquant. Il est intéressant qu'il ait fait lui. Il est bon pour la transparence, mais il montrait une attitude de gouvernement qu'ils aient trouvé avant.
0: La deuxième journée des débats budgétaires a commencé il y a quelques instants à 11h30. Plus de 2,2 milliards de roupies, c'est la rallonge budgétaire que demande le gouvernement afin de financer des dépenses supplémentaires pour l'année financière 2024-2025. Le poste le plus lourd concerne le ministère de l'Enseignement supérieur. Près d'1,398 milliard de roupies, comme l'a relevé le Premier ministre. Face à ces chiffres, le député de l'opposition Adrien Duval a choisi de mettre en lumière des objectifs pour justifier ces dépenses supplémentaires qui n'auraient tout simplement pas été atteints. Un taux d'insertion professionnelle de 20% dans les 6 mois suivant l'obtention d'un diplôme, un classement de 52e dans le Global Innovation Ranking pour l'enseignement supérieur mauricien. Autant de cibles manquées selon lui. Il a également épinglé la Higher Education Commission qui aurait fonctionné trop longtemps sans conseil d'administration. Les débats se poursuivent. Le ministre Kaviraj Soukhon prend actuellement la parole pour répondre à ces critiques. Un budget courageux et responsable, c'est en ces termes que le ministre du Travail, Reza Youtim, a qualifié le budget 2026-2027 lors du coup d'envoi des débats budgétaires hier à l'Assemblée nationale. Selon lui, la réforme du système de pension est nécessaire, le modèle actuel n'étant plus viable à long terme. Il a également soutenu que les mesures annoncées dans des secteurs tels que l'intelligence artificielle et l'économie bleue jettent les bases d'un pays résolument tourné vers l'avenir. Nous l'écoutons.
2: Quand malgré un contexte économique international difficile et des plus incertains, le Premier ministre a su contenir le déficit budgétaire à 3,7% du PIB et continue à réduire la dette publique. C'est un budget qui restaure la discipline fiscale tout en préparant Maurice aux opportunités de demain.
0: Le ministre du Travail a aussi salué l'extension du congé de maternité à 1 année, ainsi que celle du congé de paternité de 4 à 6 semaines. Il reconnaît que cette mesure pourrait susciter certaines réticences chez les employeurs lors du recrutement de femmes. Toutefois, il a souligné que le cadre législatif prévoit déjà des dispositions pour prévenir toute forme de discrimination. Écoutez Reza Youtim.
2: Mais au-delà de ces garde-fous, je pense sincèrement que le fait que les 6 mois de congé soient à mi-salaire devait servir d'incitation aux employeurs de revoir la structure de leurs entreprises pour favoriser le work from home et le flexi-time. Il sera probablement dans l'avantage de l'entreprise de laisser la mère travailler de chez elle en leur garantissant un salaire entier ou la permettant de venir à un flexi-time, peut-être 4 fois par semaine ou 3 fois par semaine, au lieu de la laisser rester à la maison et percevoir un salaire, un demi-salaire.
0: Dans le même registre, Patrick Bellecourt, leader d'En Avant Maurice, a salué la mobilisation des Mauriciens qui ont exprimé leur

0: opposition à l'application du means testing dans le cadre de la réforme du système de pension de retraite. Selon lui, cette marche arrière du gouvernement démontre l'importance de la participation citoyenne dans le débat démocratique. Nous écoutons Patrick Belcourt.
1: Mais encore une fois, Ban Mauricien, il montrait qui, si dans Ban parti politique, et n'a Ban yes men, mais nous, local talk, nous pouvons dire non. Nous pouvons faire respecter nous Ban droit. Donc, l'important qui Ban Mauricien tire leçon de ce qui peut passer.
0: L'Union des artistes accueille favorablement les mesures annoncées dans le budget visant à renforcer la reconnaissance officielle des artistes, des travailleurs culturels à Maurice. Dans un communiqué, elle souligne que ces avancées répondent à des revendications portées depuis plusieurs années à travers un travail de plaidoyer constant. L'organisation rappelle que ces progrès sont le fruit d'un effort collectif impliquant plusieurs acteurs du secteur. Elle appelle désormais à la mise en œuvre rapide de mesures concrètes et durables. L'Union réaffirme également son engagement à poursuivre le dialogue pour garantir aux artistes une meilleure reconnaissance et protection sociale. On a été dans les pubs et restaurants du pays où la Coupe du Monde transforme chaque match en véritable moment de rassemblement. Entre écrans géants, ambiance festive et supporters passionnés, les rencontres se vivent dans une atmosphère conviviale et animée. Place à ce reportage de Nijman Arainaredi avec les commentaires d'Anjali Siroton-Pulchan.
2: La Coupe du Monde anime les pubs et restaurants du pays en ce moment. Selon le manager de Gravity Max, Fabrice, les matchs diffusés tard dans la nuit et ceux opposant des équipes moins populaires attirent moins de supporters. En revanche, les grandes affiches créent une ambiance festive.
3: Donc, on a un match qui peut commencer à 21h, peut terminer à 23h, bien sûr, qui peut commencer à minuit, à 2h du matin. Bon, un des matchs peut gagner le response voulu.
2: À Heaven Dream, l'ambiance est également au rendez-vous. Selon Rajesh Ramkelawan, le restaurant reste ouvert même lors des matchs diffusés tard dans la nuit afin de permettre aux clients de suivre les rencontres. Il estime que la Coupe du Monde est avant tout un moment de fête et de partage.
4: Nous donne un événement football. Quand nous gagnons ça, chaque 4 ans, dans 4 ans, nous gagnons un événement comme ça. Ça nous fait un effort qui nous met football ici et nous promote ça Coupe du Monde 2026 là. À côté, nous donne nos clients l'occasion pour un match, tout match qui nous capable, même un match dans le temps.
2: Du côté des supporters, l'ambiance est bien présente. Certains expliquent être venus suivre les matchs entre amis afin de partager leur passion du football. D'autres sont présents pour encourager leur équipe favorite. Parmi eux, un père de famille a même fait le déplacement avec sa fille de 4 ans pour vivre ensemble l'atmosphère festive de la Coupe du Monde.
5: Le Coupe du Monde, moi et la famille, j'ai été des filles, on va assister à la Coupe du Monde, sur 4 ans, pour nous parler de la Coupe du Monde. Mais là, moi, avec mon camarade, collègue, madame, bon dîner.
6: Je connais mon camarade, mon cousin, je ne suis pas resté guetté parce que je fais office hours. Je ne suis pas resté guetté, mais moi, par contre, je dis à moi, je vais rester check highlights sur YouTube, soit pour faire une bonne match, la rediffusion. Nous sommes contentement et nous sommes un match qui nous peut perdre aussi, hein. Pas juste contentement, donc, le football, tu dois être une fun pour tout le monde.
7: Là, moi, avec un camarade, moi, j'apprécie le football là. Parce que moi, j'ai un camarade, donc le football là. Chacun sur l'équipe BG.
2: Entre passion, convivialité et émotion, à la Coupe du Monde continue de rassembler les supporters dans les pubs et restaurants du pays. Un événement qui, au-delà du sport, crée des moments de partage entre amis et en famille.
0: Sur le plan international, une forte vague de chaleur frappe actuellement la France. Météo France a placé 49 départements en vigilance rouge canicule hier, un niveau d'alerte exceptionnel qui appelle à une vigilance maximale. Les températures continuent de grimper avec des valeurs qui dépassent localement les 40 degrés dans plusieurs régions. Les autorités mettent en garde contre les risques pour la santé, notamment pour les personnes âgées, les enfants, les personnes vulnérables ainsi que celles qui travaillent en extérieur. Ce qui nous amène à la fin de ce journal. Merci de l'avoir suivi. Merci à Nitoucha à la réalisation et Kavish à la technique. Retrouvez Ajmal Moitub pour la page sportive.

0: Bonjour à toutes et à tous, on démarre avec bien évidemment la Coupe du Monde. L'Argentine a gardé les commandes du groupe J en frappant un grand coup en s'imposant 2-0 face à l'Autriche. Dans une rencontre longtemps équilibrée, les champions du monde ont fait parler leur expérience et leur maîtrise collective. Une nouvelle fois, la capitaine argentine Lionel Messi a été l'homme du match. Il a ouvert le score à la 38e minute grâce à une finition en pleine de sang-froid avant de sceller définitivement le succès de son équipe dans le temps additionnel à la 95e minute. Dans le groupe I, la France poursuit son parcours sans faute et les hommes de Didier Deschamps ont dominé l'Irak 3-0 dans une rencontre maîtrisée de bout en bout dès la 14e minute. Kylian Mbappé a donné l'avantage bleu, profitant d'une action rapide pour tromper la défense irakienne. Malgré la résistance de l'Irak pendant une bonne partie du match, la France a progressivement imposé sa supériorité technique et physique. Ousmane Dembélé a doublé la mise à la 66e minute avant que Mbappé ne s'offre un doublé personnel à la 89e minute. Toujours dans le groupe I, la Norvège s'est imposée 3-2 face au Sénégal au terme d'un match spectaculaire. Marcus Pedersen a ouvert le score à la 43e minute avant qu'Erling Haaland ne creuse l'écart à la 48e. Le Sénégal a réagi par l'intermédiaire d'Ismaïla Sarr à la 53e, mais Haaland a signé un doublé à la 72e minute pour redonner deux buts d'avance aux Scandinaves. Sarr a réduit l'écart dans le temps additionnel sans toutefois empêcher la victoire norvégienne. Dans le groupe J, la Jordanie a affronté l'Algérie ce matin. La Jordanie qui s'est inclinée 2-1. Au programme dans le groupe K, le Portugal défie l'Ouzbékistan à 21h ce soir avec l'objectif de prendre une sérieuse option sur la qualification. Après son match nul contre la RDC, la sélection portugaise doit retrouver de l'efficacité offensive. En face, l'Ouzbékistan découvre le très haut niveau mondial mais a déjà démontré face à la Colombie qu'il ne serait pas un simple figurant. Toujours dans le groupe K, la Colombie croisera le fer avec la République démocratique du Congo demain matin à 6h. Les Colombiens ont parfaitement lancé leur tournoi avec une victoire convaincante contre l'Ouzbékistan. Ils peuvent faire un grand pas vers les 16e de finale en cas de nouveau succès. La RDC, qui a tenu le Portugal en échec lors de son premier match, a démontré qu'elle possédait les ressources pour bousculer les favoris. Le choc du groupe L opposera l'Angleterre au Ghana. Les Anglais ont impressionné offensivement lors de leur victoire 4-2 contre la Croatie, mais leur défense a laissé apparaître certaines failles. L'entraîneur de Free Lions a d'ailleurs demandé davantage de rigueur à ses joueurs avant cette rencontre. Thomas Tuchel a déclaré que tous ses joueurs sont pleinement investis à l'entraînement. Écoutez.
1: Everyone is available. Everyone was in training. We had big influence from the substitutes, which we really really appreciated, and just approve how everyone buys into the idea. Even if players are regular starters, big players for their clubs, they came in, and no matter if like Mark in defense or Marcus in offense or Bukayo Saka as a winger, everyone bought in and gave everything to decide the match, which they actually did. They had huge influence and we need exactly that.
0: Le Ghana vainqueur du Panama lors de la première journée possède les armes pour inquiéter les Free Lions grâce à sa vitesse en contre-attaque. Une victoire qualifierait pratiquement son auteur pour le prochain tour. Un match à suivre en direct sur MBC Sport 11 à partir de minuit. Toujours dans le groupe L, le Panama sera opposé à la Croatie dans un duel de la dernière chance. Battu lors de la première journée, les deux équipes doivent absolument prendre des points. Les Croates, malgré leur revers contre l'Angleterre, restent favoris grâce à leur expérience et à des joueurs de classe mondiale. Un match qui se jouera à 3h du matin. Après 10 ans de succès, Pep Guardiola a décidé de quitter Manchester City selon la presse européenne. Un gros chapitre, pas simplement à refermer pour les Sky Blues. Pourtant, un nom s'est très vite dégagé pour la succession de l'Espagnol. Enzo Maresca, coach de Chelsea de juillet 2024 à janvier 2026. L'Italien de 46 ans a évolué sous les ordres de Guardiola puisqu'il a été son adjoint entre 2022 et 2023.

0: que Julian Alaves a affirmé publiquement son souhait de quitter l'Atlético de Madrid, son club a réagi vivement pour dénoncer les manœuvres du FC Barcelone. Et Manchester United acquiert un terrain pour son nouveau stade à 2,3 milliards d'euros. Manchester United a annoncé l'acquisition de terrain pour construire son futur stade à proximité de son enceinte actuelle d'Old Trafford. Il deviendra la plus grande arène sportive de Grande-Bretagne. Revenons à présent aux mesures budgétaires concernant le sport. Outre une allocation de 1,2 milliard de roupies, plusieurs mesures et projets ont été annoncés en faveur de nos sportifs d'élite et pour promouvoir le sport parmi la population dans son ensemble. Le ministre de la Jeunesse et des Sports se dit satisfait, surtout concernant une hausse de 12% accordée à son ministère par rapport à l'année financière écoulée. Écoutez Devan Nagalingam.
1: Vu le contexte économique mondial, moi, je crois que je gagne le confort qui s'habitue là, il accorde moi. Moi, je suis satisfait avec ce que mon ministère a gagné.
0: Au niveau du comité olympique mauricien, on accueille favorablement une hausse dans l'allocation aux différentes fédérations sportives. Maurice participera cette année aux Jeux du Commonwealth et aux JO de la jeunesse. Nous écoutons le président du comité olympique mauricien, Richard Papy.
2: Ça pour aider le sport à avancer dans des meilleures conditions. Et me faire confiance et le ministre du sport pour servir ça à fond là, judicieusement, équitablement.
0: Toutefois, pour le député du numéro 20, Franco Quirin, les différents projets et mesures annoncées ne vont pas diminuer les contraintes de la communauté sportive. Il espère, dit-il, voir l'introduction d'un fonds pour faciliter les déplacements plutôt de nos sportifs d'élite pour des compétitions à l'étranger.
3: Toute la somme qui a été augmentée, le budget qui a été augmenté, ira vers des projets d'infrastructure. Mais ce sont des projets qui ne vont pas être réalisés au cours de la prochaine année financière. Les contraintes, les soucis des athlètes, des fédérations en général, ne vont pas diminuer.
0: Merci beaucoup et à très bientôt pour le sport.

À midi passé de 20 minutes, je vous donne la lecture des avis d'obsèques. On nous prie d'annoncer le décès de monsieur Yifi Kam Yi Chunkun. Le décès de monsieur Yifi Kam Yi Chunkun, aussi connu sous le nom de Roger, habitant au Mancellement Roger à Rosil, âgé de 69 ans. Le convoi sortira de la chapelle ardente de Moura à la route royale Petite Rivière, aujourd'hui à 12h30, pour se rendre dans l'église Notre-Dame de Montroche à Rochebrune et de là à l'incinérateur de Montaix-Saint-Pierre à Bambou. Le décès de Madame Daisy Laval Buan. Le décès de Madame Daisy Laval Buan, aussi connue sous le nom de Miss Daisy, ex-directrice d'école maternelle, âgée de 63 ans. Le convoi sortira de la chapelle ardente d'Eliensson, la route royale Beaubassin, aujourd'hui à 13h30 pour se rendre dans l'église Sainte-Thérèse d'Avila à Curpipe et de là au cimetière de Bigara. Le décès de Madame Santa Jogesor. Le décès de Madame Santa Jogesor, née Barilal, aussi connue sous le nom de Madame Anirud, âgée de 81 ans. Le convoi sortira de sa résidence à Anirud de Jogesor Road à Unionville, aujourd'hui à 13h30, pour se rendre à l'incinérateur de Plaine Magnan. Le décès de Madame Marie-Marlène Hack. Le décès de Madame Marie-Marlène Hack, née Crouch, aussi connue sous le nom de Marlène, habitant en camp malgache à Floréal, âgée de 67 ans. Le convoi sortira de la chapelle ardente de Moura à la route royale Petite Rivière, aujourd'hui à 14h, pour se rendre à la base.

basilique de Sainte-Hélène à Curpip et de là au crématorium de Bicara. On nous prie d'annoncer le décès de Madame Marie-Jacqueline Désirée Mimi. Le décès de Madame Marie-Jacqueline Désirée Mimi, aussi connue sous le nom de Piquette, âgée de 56 ans. Le convoi sortira de chez sa fille, Madame Véronne Jamila Vivien, à Cité Sainte-Claire à Goodlands, aujourd'hui à 15h, pour se rendre dans l'église de Sainte-Claire à Goodlands et de là au cimetière de Belmont-Goodlands. Le décès de Monsieur Sullivan Duverger. Le décès de Monsieur Sullivan Duverger, aussi connu sous le nom de Neville, âgé de 69 ans. Le convoi sortira de chez son épouse, Madame Antoinette Duverger, à la route royale Saint-Martin-Baie-du-Cap, aujourd'hui à 15h, pour se rendre en l'église Saint-François d'Assise à Baie-du-Cap et de là au cimetière de Saint-Martin-Bellombe. Et on nous prie d'annoncer le décès de Monsieur Louis-Claude Fra. Le décès de Monsieur Louis-Claude Fra, aussi connu sous le nom de Colo, âgé de 77 ans. Le convoi sortira de la chapelle ardente de Moura à Petite Rivière. L'heure des funérailles vous sera communiquée ultérieurement. À toutes ces familles endeuillées, la MBC présente ses plus vives sympathies.

C'est parti avec les nouvelles du temps pour vous sur RMA ainsi que AMA. Et on démarre avec la situation générale pour Maurice. L'assez fort anticyclone au sud-sud-ouest des Mascareignes maintient des alizés modérés et froids sur notre région. Et les prévisions pour les prochaines 24 heures, le temps sera mi-couvert avec des pluies fines, surtout sur les versants au vent ainsi que sur les hauteurs. La maximale sera entre 20 et 23 degrés sur les hauteurs et entre 25 et 27 degrés dans les régions côtières. Quant à la minimale, elle sera entre 15 et 17 degrés sur le plateau central et entre 19 et 21 degrés dans les régions côtières. Le vent soufflera du sud-est à environ 25 km par heure, avec des rafales de l'ordre de 50 km par heure dans certains endroits. La mer forte au-delà des récifs, avec des houles du sud de l'ordre de 3 mètres. Et les sorties en haute mer, ainsi que dans les lagons de l'ouest, du sud et de l'est, sont déconseillées. Les marées hautes ce soir 21h17 et demain matin 10h58. Les marées basses aujourd'hui après-midi 14h43 et demain matin à 4h06. Le coucher de soleil prévu à 17h39. Quant au lever du soleil demain sur notre belle île Maurice, ça va être à 6h45. Direction l'île Rodrigue et les nouvelles du temps. La situation générale, aucun avertissement de forte houle n'est en vigueur à Rodrigue. L'assez fort anticyclone au sud-sud-ouest des Mascareignes maintient des alizés modérés et froids sur la région. Quant aux prévisions pour les prochaines 24 heures, il fera essentiellement beau, sauf pour des pluies fines durant la nuit, avec une maximale qui sera entre 24 et 27 degrés au cours de cette journée. Quant à la minimale, elle sera entre 19 et 21 degrés cette nuit. Le vent soufflera du secteur sud d'environ 30 km par heure, avec des rafales de l'ordre de 60 km par heure. La mer forte au-delà des récifs, avec des houles du sud-ouest de l'ordre de 3,50 m. Il est conseillé aux pêcheurs, aux plaisanciers, ainsi qu'au public de ne pas sortir en mer. La pluviométrie durant les dernières 24 heures, Pointe Canot 1,2 mm, Plaine Corail à 0,1 mm, Patate Théophile à 0,2 mm et Rivière Banane à 0,8 mm. Les marées hautes ce soir 19h54 et demain matin à 8h34. Les marées basses aujourd'hui 13h12 et demain matin à 2h27. Le coucher de soleil prévu à 17h17. Quant au lever du soleil demain sur l'île Rodrigue, ça va être à 6h21. Bilta PCA pour Rodrigue, Pena Oken Warning Crawlaoul en vigueur le Rodrigue. Les temps l'eau la mer pour Procène 24h. Les temps pour Plitobon à Port and des Tilapli à soir. Divan pour souffler depuis secteur Lesside, 30 km par air, et Ban Rafale des 60 km par air. Lagon et Candé au brisant, la mer pas praticable. L'immover avec Ban Laoul depuis Sud-Ouest, des lots des 3,50 m en déo brisant, et que Ban Sauti en déo brisant, et Coussi dans Lagon déconseillé. Ban marée haute, Zodi tantôt c'était à 44 et avec 10 mètres matin à 8 et à 34. Ban marée bas, à Zodi l'après-midi est né à 12 et 10 mètres matin, désert 27. Et on clôture cette page météo avec les nouvelles du temps pour Sabrandon. La situation générale, un assez fort anticyclone au sud-sud-ouest des Mascareignes maintient des

analysé modéré et froid sur la région. Et les prévisions pour les prochaines 24 heures, il fera essentiellement beau aujourd'hui avec une maximale qui sera d'environ 27 degrés au cours de la journée et la minimale d'environ 23 degrés cette nuit. Le vent soufflera du sud-est à environ 25 km par heure avec des pointes de 50 km par heure. La mer forte avec des houles du sud-ouest l'ordre de 3 mètres et les sauts en mer sont déconseillés. Les marées hautes, ce soir 20h45 et demain matin 11h15. Les marées basses, cet après-midi 14h45 et demain matin à 4h17. Le coucher de soleil prévu à 17h38. Quant au lever du soleil demain sur Saint-Brandon, ça va être à 6h30. Et voilà, chers auditeurs, c'était les nouvelles du temps pour vous sur RM1 ainsi que RM1.

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2: Bonjour Maurice, bonjour à toutes et à tous. Bienvenue dans Autour du monde qui démarre sur RMA exactement à midi passé de 30 minutes. Ça me fait plaisir de vous retrouver ce mardi. On va être ensemble jusqu'à 14h. Vous connaissez l'essence de l'émission, hein ? Faire le tour du monde sans passeport parce que c'est gratuit avec moi et de découvrir les cultures, les langages, les rythmes traditionnels et les world music venus d'ailleurs. Nous allons démarrer aujourd'hui direction le Venezuela avec l'Himalaya vénézuélienne, le groupe Macanao. Il nous emmène ici en Amérique bien du sud-sud avec Que Bonitas Es, qui signifie « Qu'elle est belle », un vibrant hommage à la beauté des paysages et de la culture du Venezuela. Ben, le style que je propose, c'est de la musique folklorique et pop latine traditionnelle à haute énergie. Le morceau est traditionnellement porté par le son typique de cuatro, qui est une petite guitare vénézuélienne à quatre cordes, et des maracas ainsi que des basses bondissantes, et les voix s'unissent dans un refrain choral, on va dire style un peu choral, d'une ferveur incroyable, festive, pleine de fierté. En tout cas, une magnifique escale de pure évasion incroyable direction le Venezuela pour démarrer, mais surtout avant toute chose, bon appétit tout le monde. C'est parti avec Que Bonitas, qu'elle est belle.

Allez, je vous offre pour la suite un petit enchaînement de deux hits. On commence avec direction l'Angleterre, avec l'un des plus grands faiseurs de tubes de la planète. J'ai envie de l'appeler comme ça. Je vous parle de monsieur Ed Sheeran, tout de suite avec son titre Sapphire. Et restez bien avec moi, car juste après cette brise de pop britannique un peu là, nous allons faire escale dans une petite poésie absolue, avec un vol direct pour le Brésil, pour retrouver la voix de velours de la talentueuse Luca Mundaca. Elle vient offrir une petite parenthèse acoustique d'une délicatesse infinie au son d'une petite guitare un peu bossa nova, d'un chant portugais, par contre, qui va surprendre le temps et envelopper un petit peu votre chez vous d'une chaleur, on va dire, un peu magique avec le titre Hard Yes. C'est parti avec l'énergie d'Ed Sheeran et direction Rio juste après.

C'était les bonnes vibrations du reggae français à travers le talentueux la voix de Naman avec son titre « Toi et moi ». D'ailleurs, un morceau plein de partage et d'ondes positives. Et ben, de mon côté, je continue de faire défiler les paysages de tout le monde. Après cette escale ensoleillée, je vous propose de changer totalement d'ambiance et de prendre le vol direct pour la côte ouest des États-Unis. Et oui, on retrouve une immense star de la pop internationale, artiste au timbre de voix écorché, mais puissant quand même. Je vous propose Miley Cyrus avec, bien sûr, Lost in California. Juste après, je vous propose un titre d'un artiste, Göçel Baktagir, de la Turquie. Attention, l'un des plus grands maîtres contemporains du Kanun, qui est d'ailleurs une magnifique sitar traditionnelle orientale. Compositeur turc de génie, il est reconnu mondialement pour sa virtuosité ainsi que sa capacité à dialoguer la musique savante ottomane avec le jazz ainsi que la musique du monde. C'est pas fini. Juste après, une reprise légendaire. C'est Unchained Melody de Neil Diamond. Vous connaissez cette chanson d'ailleurs, popularisée par les Righteous Brothers et le film Ghost. Et en quatrième lieu, bien sûr, je vous propose une petite escale. On va partir pour l'Amérique du Sud, un projet Ecuador, avec un titre poésie nostalgique qui s'intitule Las Playas del Adios, les plages de l'adieu. C'est un morceau qui mélange un peu la mélancolie des mélodies latines avec des arrangements modernes, parfois teintés de pop acoustique ou encore d'électro un peu chill. En tout cas, différents escales. Californie, la Turquie, un tube que vous connaissez toujours des US. Et juste après, l'Équateur. Et on y va.

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1: Bonjour à tous, il est 13h.
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3: Et oui, c'est autour du monde avec moi Nikita et quel bonheur de vous retrouver pour ouvrir ensemble notre deuxième heure de l'émission. Déjà, le voyage continue. Nous lançons d'ailleurs cette nouvelle semaine sous le signe, bien sûr, comme j'ai dit plus tôt, sous le signe de belles découvertes. Et justement, pour commencer cette deuxième heure de partage, j'ai envie de vous emmener en Afrique de l'Ouest avec une expression magnifique que j'adore. En Wolof au Sénégal, pour dire bon voyage ou pour souhaiter une bonne route à quelqu'un, on utilise l'expression Younoun Jam, ce qui se traduit littéralement par que ton chemin soit pavé de paix. Younoun Jam. Je trouve ça tellement plus poétique, on va dire bienveillant aussi, qu'un simple au revoir ou encore bonne journée. Alors, cet après-midi, à vous tous qui nous écoutez en ce moment, dans la voiture, sur la route, au bureau, encore tranquillement chez vous, Younoun Jam, chers auditeurs. Que votre début de semaine soit rempli de paix, de sourires et surtout de bonne musique. Et pour honorer cette jolie philosophie,

Si nos vies étaient si fragiles, magnifique duo entre Mylène Farmer ainsi que Seal. Et oui, chanteuse française iconique d'ailleurs, Mylène ainsi que Seal, artiste britannique reconnu pour sa voix soul. Et cette chanson a été classée dans le top 10 en France, un duo très rare d'ailleurs. Et ils l'ont interprétée qu'une seule fois en direct au Energy Music Awards en 2002. Allez, restez bien branchés, vous connaissez Autour du Monde pour la suite direction l'Italie avec la nouvelle étoile montante de la pop italienne. Elle s'appelle Sara Toscano, souvent appelée tout simplement Sara, à seulement 18 ans. Elle est la grande sensation du moment en Italie. Elle vient tout juste de remporter la saison 2024 de Amici, la plus grande émission télécrochée, l'équivalent de la Star Academy en Italie. Originaire de Lombardie, elle captive le public par sa fraîcheur, sa voix cristalline et son énergie communicative. J'ai choisi son titre Maldetto Ti Amo, qui signifie Maudit, je t'aime. Une petite pépite pop danse italienne moderne. Allez, on y va. Tu piace vivre.

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1: Il est 13h passé de 21 minutes, ça va tellement vite, alors restez bien branchés, on s'apprête à traverser une séquence de puissance émotionnelle absolument fantastique, chers auditeurs. Je propose d'ouvrir une immense page de souvenirs et de romances à la fois. On va s'envoler pour l'Écosse avec un classique des années 90 qui a fait chavirer la planète entière, surtout restant gravé sur la bande originale de 4 mariages et un enterrement, le film. Préparez-vous à chanter avec Wet Wet Wet, l'éternel Love is All Around. Et juste après, une petite pause pleine de douceur, de sincérité, de proximité avec Marine, son titre Fille Ordinaire, extrait de son album Cœur Maladroit. Et en dernier lieu, je vous propose de mettre le cap sur l'Afrique du Sud. Cette fois-ci, plutôt, c'était de l'Ouest. Avec, on va retrouver le grand Les Bohèmes qui s'associe à Faka Kulu pour faire vibrer, bien sûr, vos cœurs là, avec une chanson que vous connaissez phénoménale, extrait du Roi Lion, c'est Circle of Life. Allez, on y va.

Lost and Found, Diama pour vous, originaire de Douala au Cameroun, révélé en France grâce au label participatif My Major Company en début des années 2010. Diama est une auteure, compositrice, interprète au talent brut exceptionnel. Alors juste après Lost and Found, je propose un monument de la salsa. On change de tempo, chers auditeurs. Un grand classique absolu, intemporel de la musique latine, sorti en 1975 avec son groupe Dimension Latina. C'est l'Aurora, qui signifie « tu pleureras ». C'est parti, on y va.

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Bassirou Dabo avec son titre Terra Ransa du Guinée-Bissau. Et oui, ce titre Terra Ransa qui signifie la terre se soulève, la terre s'arrache, un morceau profondément ancré dans l'identité du pays, même qui concerne les luttes de son pays. Alors, c'est une œuvre d'une grande beauté bien teintée de Gambé, le rip traditionnel du Guinée-Bissau, ainsi qu'un peu de mélangé au folk africain porté par des guitares acoustiques chaleureuses que vous avez entendues, des percussions douces, et aussi cette voix très habitée de Bassirou. Allez, pour la suite, je propose cette fois-ci, toujours on change d'atmosphère, de genre musical, du salsa moderne à Marc Anthony avec Punta Cana. Alors l'artiste, lui, il est originaire de Porto Rico, de rendre hommage aux célèbres destinations de République Dominicaine, je vais y arriver, à sa manière, en injectant à son sens inné de rite. Un morceau, bien sûr, douce, qui vibre quand même, teinté de bachata, et bien sûr, avant d'exploser en une salsa survoltée, toujours avec la voix de Marc Anthony. Je vous laisse apprécier Punta Cana.

peu de douceur, un peu d'amour aussi à la fois sur RM1. C'était Christina Perri avec A Thousand Years. Restez bien branchés, direction île voisine, les Seychelles. On reste dans les Mascareignes cette fois-ci et on va faire un petit saut dans l'album de Tania d'Indistance. C'est Toussaint et on y va.

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1: Il est exactement 13h passé de 56 minutes. Et oui, les aiguilles tournent, hein, il est déjà l'heure pour moi de vous dire au revoir. C'est ici que referme les portes de notre grand voyage musical autour du monde pour aujourd'hui. Un immense merci à vous tous d'avoir été avec moi, d'avoir partagé ces heures en musique, en ma compagnie. On a traversé quatre coins de la planète, du globe, entre le groupe d'Ed Sheeran, les couleurs, les chœurs zoulous de l'Afrique du Sud et de l'Ouest, aussi de l'Italie, de l'Europe. Enfin, on a fait le tour du monde, hein. Bah, restez bien connectés, la suite, vous allez retrouver Elodie Ladouce pour Track and Tail. D'ailleurs, elle est déjà là et on clôture en beauté avec la Polera Colora tout de suite pour vous. Une couleur un peu de la Colombie. On y va. Et gros bisous à vous. À demain.

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1: Très bon après-midi à tous, il est 14h.

En tout cas, je ne sais pas pour vous, mais j'adore cette belle reprise de Message in a Bottle. Bien sûr, la version originale, c'est du groupe The Police, le groupe britannique, avec comme chanteur principal Sting. Mais ça, c'est une reprise de John Mayer, 14h passé de 7 minutes sur votre radio RMA. Bon, en tout cas, c'est un plaisir de vous accueillir en ce mardi 23 juin, sur nos ondes, en espérant que vous passiez une très très bonne journée. C'est parti pour votre émission Track and Tale jusqu'à 16h avec de la bonne musique. Et comme d'habitude, des infos sur vos artistes. Et là, justement, on va y aller pour Fill Me In, extrait du premier album de Greg David qui est sorti le 3 avril 2000. C'est l'extrait de l'album Born to Do It. La chanson a atteint numéro 1, bah oui, au UK Single Charts. Allez, c'est parti pour Fill Me In.

C'est signé George Michael, First Love. George Michael, qui est un auteur, compositeur, interprète et producteur britannique. D'ailleurs, il a commencé avec le groupe Wham, c'était en 1983, avant de se tourner vers sa carrière solo. Allez, on y va cette fois-ci pour un petit Francis Cabrel avec Encore et Encore.

14h passé de 23 minutes sur votre radio RM en espérant que vous passiez un très bon moment avec nous. C'était Kate Bush avec son titre Running Up That Hill. Chanson bien sûr qui est sortie en 1985 en tant que premier single de son album. Là on va y aller pour Shiny Happy People.

Rock DJ, chanson du chanteur et compositeur anglais Robbie Williams, extrait de son troisième album en studio Sing When You're Winning. C'est sorti le 31 juillet de l'an 2000. Là, on va y aller pour les années 80 avec The Outfield. Voici Your Love.

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Counting Crows, un groupe de folk rock et de rock alternatif américain originaire de Berkeley en Californie. Il a comme chanteur Adam Duritz et le guitariste David Bryson. Tous les deux membres du groupe The Himalayans y forment Counting Crows à San Francisco en 1991 et leur premier album s'intitule August and Everything After, contenant justement la chanson Mr. Jones qui sort en 1993. Là, on va y aller pour Mike Oldfield, voici Moonlight Shadow.

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1: Très bon après-midi à tous, il est 15h.

0: Et pour tout de suite, le point info de 15h présenté aujourd'hui par Chobniz Ouziar Waidali. Très bon après-midi à vous, Chobniz.
1: Bon après-midi Elodie, bon après-midi à tous. Le ministre de l'Éducation, Mahend Gangaprasad, a apporté son soutien au budget 2026-2027 lors de la deuxième journée des débats budgétaires. Il estime que ce budget fait de l'éducation une priorité et a salué l'augmentation des fonds alloués à son ministère, ainsi que les mesures prévues contre le harcèlement scolaire. Il a également défendu le Foundation Program qui a bénéficié à quelques 5000 élèves. Lors d'une conférence de presse ce matin à Port-Louis, Xavier Luc Duval a critiqué le budget 2026-2027, estimant que plusieurs mesures prêtent à confusion. Le leader du PMSD s'est également montré réservé sur la manière dont la réforme des pensions a été présentée. Il a par ailleurs dénoncé un manque de cohésion au sein du gouvernement, tout en saluant les explications du ministre Ashok Soubron sur cette réforme. Il s'est dit choqué par son attitude lors de sa conférence de presse. Un forum sur la cybercriminalité s'est tenu ce matin. La FCC a réduit en collaboration avec la CERT.MU. L'objectif était de sensibiliser les jeunes aux risques liés à la fraude électronique et aux cyberattaques. Selon le directeur général de la FCC, Sanjay Daudari, les cyberincidents sont en hausse et 57 enquêtes sont actuellement en cours. Il a souligné l'importance de la collaboration de tous pour lutter contre ce fléau. Les coupures d'eau persistent à Curepipe face aux nombreuses plaintes des habitants. La maire Tashiana Lachmana Pillé-Coupadou a sollicité des explications de la CWA et réclame des mesures pour améliorer l'approvisionnement. De son côté, la CWA explique cette situation par la sécheresse et affirme mettre tout en œuvre pour limiter les désagréments. Et à l'étranger, la canicule qui sévit actuellement en France a provoqué 40 morts par noyade depuis le 18 juin, essentiellement des jeunes, a annoncé mardi Sébastien Lecornu, le Premier ministre qui préside une nouvelle cellule interministérielle de crise à laquelle ont été conviés 18 ministres, a déploré un triste fléau concernant les noyades. Une nouvelle qui nous amène vers la fin de ce point info. Merci de l'avoir suivi.
0: Merci à vous Chobniz et à tout à l'heure sur RM1.
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1: Heures passées il y a 6 minutes sur RM1, c'est parti pour les communiqués de la Central Electricity Board. Le CEB avise les abonnés de Pointe-aux-Sables habitant dans les environs de Soen Lane, une partie de la route côtière, que la fourniture d'énergie sera interrompue entre 9h et 15h30 le mercredi 24 juin. Et le CEB informe également les abonnés habitants dans les régions suivantes, la route royale, les rues d'Alia et Djoumen de Plaine des Roches, que la fourniture d'énergie électrique sera interrompue le mercredi 24 juin entre 9h à 13h. Alors toutes ces coupures sont raison des travaux d'entretien qui seront effectués sur le réseau électrique. La fourniture sera rétablie sans préavis à l'achèvement des travaux. Le CEB s'excuse pour tout inconvénient.

En tout cas, merci d'avoir choisi RMA en ce début d'après-midi pour continuer de vous accompagner 15 heures passées de 10 minutes. Bon, en tout cas, pour ceux qui sont en train de prendre une bonne tasse de thé, ben oui, hein, ça fait du bien surtout dans cette fraîcheur-là. Et nous, on va continuer de vous accompagner avec de la bonne musique, toujours des infos sur vos artistes préférés. Et ça, c'était Augustana avec Sunday Best. Là, on va y aller pour un petit Lana Del Rey. C'est extrait de son album Born to Die. Lana Del Rey est une autrice, compositrice et interprète américaine. À travers ses chansons, elle explore des thèmes comme la tristesse, la romance tragique et du glamour. Ses chansons sont connues également pour avoir pas mal de mélancolie et un style un petit peu pop culture des années 1950 à 1960. Allez, c'est parti pour Summertime Sadness, suivi d'un petit Bryan Adams avec I'm Ready.

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3: Allez, on termine avec un petit Lenny Kravitz, American Woman, 15 ans passé de 55 minutes. La suite de la programmation musicale, ce sera avec notre cher Elvis Kenneth, qui est très en forme aujourd'hui, hein, qui a regardé le match jusqu'à 4h du matin. Hein.
4: Oui, jusqu'à 7h du matin.
3: Même pas 4h, 7h du matin, bah, il est en forme là. Hein, en
4: super forme.
3: Donc voilà, je vous laisse en de très très bonnes compagnies et je vous dis à demain, 14h, 16h. Et...
4: ciao, ciao.
3: Allez, ciao, ciao, 16h, mes auditeurs, à demain.

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2: Bon après-midi, merci d'écouter RM1, il est 16h.
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2: En route effectivement avec le meilleur de la musique, Daïdaï, Shakira pour démarrer puisqu'on est dans l'ambiance de la Coupe du Monde. Vanessa Paradis, Michael Sambello arrive, bienvenue sur votre radio.

Marilyn et John, bien sûr, qu'on connaît de Vanessa Paradis, qui s'est inspiré d'ailleurs du mythe entourant Marilyn Monroe et John Fitzgerald Kennedy, d'ailleurs, qui évoque de cette chanson. Alors là, un amour rêvé entre deux légendes. 16h10 sur votre radio, merci d'être là. Vous écoutez l'Afternoon Ride, puisqu'elle est avec vous jusqu'à

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4: Keane arrive dans un instant. Everybody's changing. Comme annoncé, Michael Sambello tout de suite. Jennifer, donne-moi le temps. Et puis bien sûr, je souhaite bonne fête à toutes les Audrey qui nous écoutent cet après-midi. C'est votre jour aujourd'hui, en ce 23 juin. Merci de nous écouter. Michael Sambello, tout de suite.

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Everybody's Changing, bien sûr, l'une des chansons emblématiques, j'ai envie de dire, de ce groupe britannique Queen, sorti en 2004. Se rappelle, hein, sur l'album Hopes and Fears, qui évoque un petit peu l'émotion, le sentiment de voir le monde et les personnes autour de soi changer. Malheureusement, c'est le cas. 16h22. Bienvenue sur votre radio, merci d'être là. Allez, gentil, comme d'habitude, chaque après-midi, on joue avec la MCB et Rajiv Gandhi Science Center pour, bien sûr, dans le cadre de l'émission, vous le savez, Débat Climat, dont il y a la finale au radio ce samedi, donc le 27 à 20h30 sur MBC1 et MBC7. 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Simo Diazote qui veut dire compost. Compost, oui, connaissez. Donc réponse A, est-ce que c'est la poste dans Maurice? Ah, allez. Et réponse B, c'est un phénomène naturel, décomposition ban végétaux. Réponse A, en la poste dans Maurice. Réponse B, un phénomène naturel, décomposition ban végétaux, donc il veut dire compost. Appelez-nous. 402 80 80 402 80 80. Pendant ce temps, lui, il cherche toujours. Je sais pas ce qu'il cherche, mais il cherche. C'est Amir, bien sûr. Miley Cyrus arrive juste après les infos de 16h30. Bienvenue sur votre radio.

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1: Bienvenue sur votre radio, il est 16h30.

0: Le journal de la rédaction Chamnés Ozia Wahid Ali. Bon après-midi.
1: Bon après-midi Elvis, bon après-midi à tous.
0: Les titres.
1: Mahen Ganga Parsad apporte son soutien total au budget 2026-2027. L'éducation et le développement des compétences sont au cœur de la transformation du pays. Le ministre salue la hausse des fonds alloués à son secteur et les mesures en faveur des élèves. Xavier Luc Duval critique le budget 2026-2027 et son manque de clarté. Le leader du PMSD remet également en question la présentation de la réforme des pensions. Il dénonce aussi un manque de cohésion au sein du gouvernement. Forum à la FCC sur la cybercriminalité avec la CERT.MU. Les jeunes sont sensibilisés au risque de fraude électronique. La FCC signale une hausse des cyberincidents et appelle à la vigilance. Conférence internationale sur la paix et le dialogue interreligieux à Maurice. Plus de 50 pays participent à cet événement. Sur le dialogue entre religions, les discussions portent sur les enjeux mondiaux et le rôle des religions. La France fait face à une canicule exceptionnelle. 54 départements sont en vigilance rouge après une nuit record depuis 1947. Les autorités appellent à la prudence face aux risques sanitaires. Le ministre de l'Éducation, Mahen Ganga Parsad, a apporté son soutien au budget 2026-2027 lors de la deuxième journée des débats budgétaires. Il estime que ce budget fait de l'éducation une priorité et a salué l'augmentation des fonds alloués à son ministère ainsi que les mesures prévues contre le harcèlement scolaire. Il a également défendu le Foundation Program qui a bénéficié à quelque 5000 élèves extraits.
2: Today, the responsibility of 180,000 students from pre-primary to secondary level, including our Sen sector kids and our kids in the Tibet sector, they are under our responsibility. Bullying does not start in schools. There are thousands of children in this republic who suffer, not because of outsiders, because of a close family member. Then bullying goes and enters school compounds. And I would like to thank the Honorable Prime Minister for devoting a reasonable sum of money to combat it. Madam Speaker, one or two things that we have done, and we are happy we did it. The foundation program is for the welfare of our kids. We came to power in November. In January, we started the foundation program. What does it mean for the larger public? There is another issue that we have to address, and I need to talk about it. It is intellectual snobbery. When we are brilliant, when we get good results, when our kids go to the best institutions, we tend to look down upon those kids.
1: Le leader du PMSD, Xavier Luc Duval, a animé une conférence de presse à Port-Louis ce matin. Il a indiqué qu'il existe une certaine confusion et une incompréhension autour du budget 2026-2027. Xavier Luc Duval a déploré tant la forme que le fond de ce budget. Il a également critiqué la manière

0: dont les recommandations de la commission d'experts sur la réforme du système de pension de retraite ont été évoquées dans le document budgétaire. Nous écoutons Xavier Luc Duval.
1: Et donc, on amène ça de chez là, non pas comme un sujet en lui-même, un white paper, un discours public, un bill à lui-même, on amène lui, on dirait quelques paragraphes seulement, dans un discours du budget. Ce qui est arrivé, c'est qu'il, premièrement, pas capable d'expliquer bien. Second, il est noyé dans les autres changements. Et troisième aussi, ça est important, il est éclipsé tout bas les autres mesures budgétaires.
0: Et le leader du PMSD a aussi dénoncé un manque de discipline et de responsabilité collective au sein du gouvernement. S'il a salué la conférence de presse du ministre de la Sécurité sociale à Choc-Subron consacrée à la réforme du système de pension, Xavier Luc Duval s'est toutefois dit choqué par l'attitude adoptée par le ministre lors de son intervention. Nous l'écoutons.
1: Et aussi maintenant, M. Subron, il y a une réunion privée avec le Premier ministre. Avec Soban conseiller. Et il vient dévoiler ça au public. Il vient embarrasser le premier ministre au public. Il vient montrer au public qu'il le premier ministre pas ne comprend sa propre réforme. On trouve ça donc choquant. Il est intéressant qu'il ait fait lui. Il est bon pour la transparence, mais il montrait une attitude au gouvernement qu'ils ont trouvé avant.
0: Maurice accueille depuis aujourd'hui une conférence internationale sur la paix et le dialogue interreligieux réunissant des représentants de plus de 50 pays organisée par Religions for Peace et le Conseil des religions de Maurice. Cette rencontre se tient jusqu'au 25 juin à l'hôtel Ravinala Attitude. Les discussions porteront notamment sur l'intelligence artificielle, les conflits armés et les crises internationales avec pour objectif de renforcer le dialogue entre les religions et leur contribution à la paix. Écoutons le père Philippe Goupil.
2: Maurice, c'est l'endroit côté na différentes religions qui vivent ensemble dans la corité, dans l'unité, et na différentes cultures. Alors, vous êtes fait choisir Maurice parce qu'il y a plein de symboles. Malgré que nous sommes un petit pays, nous avons un rayonnement international de par nos diversités et manière que nous vivons ensemble. Il y a un sens terrible pour nos pays. Là, nous pays cause un petit peu de problèmes actuels. Comme par exemple, nous avons l'intelligence artificielle, nous avons la question de la guerre, de la paix dans le monde, un thème qui concerne un peu toute l'humanité et qui m'a une religion capable d'apporter d'autres contributions pour un monde plus juste, plus fraternel, plus en paix. Parce que nous pas tout seul, pas religion tout seul qui peut faire la paix, mais seulement la religion peut collaborer avec toute bonne force vive qui est intéressée pour transformer le monde. J'espère que ce dialogue qui nous commence en tout bon pays là, bonne religion, bonne pays, qu'il pourra l'en de plus en plus, qu'il pourra le développer, et comme si nous pouvions être une grande famille internationale.
0: Un forum sur la cybercriminalité s'est tenu ce matin à la FCC à Réduit en collaboration avec la CERT.MU. L'objectif était de sensibiliser les jeunes aux risques liés à la fraude électronique et aux cyberattaques. Selon le directeur général de la FCC, Sanjay Daudari, les cyberincidents sont en hausse et 57 enquêtes sont actuellement en cours. Il a souligné l'importance de la collaboration de tous pour lutter contre ce fléau. Sanjay Daudari au micro de Lovina Sophie.
3: Being here today is like we are increasing the number of soldiers that we have in an army.
4: Être ici aujourd'hui, c'est comme si nous augmentions le nombre de soldats dont nous disposons dans l'armée pour faire face à nos adversaires, qui sont les suspects. Ils exploitent les différentes vulnérabilités du système pour s'enrichir, pour vous extorquer de l'argent, pour vous soutirer de l'argent, pour prendre l'argent de nos retraités, de nos pères et de nos aînés. Je veux que vous, en participant à cet atelier, deveniez l'un des soldats dans la lutte contre les ennemis que sont les cybercriminels, les forces cybernétiques et d'autres suspects qui ciblent et exploitent les failles.
0: Karina Niesus a de nouveau été entendue par la FCC ce matin dans le cadre de l'enquête sur l'attribution en 2023 d'un contrat d'approvisionnement en produits pétroliers de la STC évalué à 30 milliards de roupies. Elle a été confrontée à des échanges téléphoniques avec les anciens ministres Ranganathan Padayachi et Sudesh Kadichan. Karina Niesus fait l'objet d'une accusation provisoire d'entente délictueuse en vue de commettre un blanchiment d'argent.

La France fait face à un épisode de canicule exceptionnel. 54 départements ont été placés en vigilance rouge après la nuit la plus chaude enregistrée dans le pays depuis 1947. Les autorités appellent à la prudence face aux risques sanitaires liés à ces fortes chaleurs dont la durée reste encore incertaine. Et voilà la nouvelle qui nous amène vers la fin de ce grand journal. Madame, Monsieur, merci de l'avoir suivi. Merci également à l'équipe technique et à la rédaction radio pour la réalisation de ce journal. Les nouvelles sportives dans quelques instants avec Ashley Sitana.

0: après-midi à tous. On démarre avec la Coupe du Monde 2026 qui se poursuit en Amérique du Nord après les victoires de l'Argentine et de la France hier. Place ce soir à l'entrée en scène du Portugal de Cristiano Ronaldo, tenu en échec lors de leur premier match face à la République démocratique du Congo 1-1. Les Portugais n'ont plus vraiment droit à l'erreur. Ils affrontent ce soir l'Ouzbékistan dans une rencontre capitale du groupe K à 21h. Très attendu, Cristiano Ronaldo est encore à la recherche de son premier but dans ce tournoi après une prestation en demi-teinte. Le sélectionneur Roberto Martinez a reconnu les difficultés offensives de son équipe tout en affichant sa confiance. En face, l'Ouzbékistan, battu 3-1 par la Colombie lors de son entrée en lice, joue déjà gros dans cette rencontre. Son sélectionneur Fabio Cannavaro l'a affirmé, son équipe n'a rien à perdre. Notre consultant Samir Modabokos nous livre son analyse sur cette affiche Portugal-Ouzbékistan.
1: Portugal est une absolue entrée de la Coupe du Monde, qu'on nous connaît, avec un nul assez décevant face au Congo. Mais aujourd'hui, contre l'Ouzbékistan, il peut essayer au moins de relancer la Coupe du Monde, une victoire primordiale, et les favoris de s'ajoutent là. Mais l'Ouzbékistan, de l'autre côté, avec Cannavaro, nous trouvons qu'il y a une équipe assez solide, des fois difficile à manier. Espérons que Portugal sorti gagnant dans un match, ce n'est pas une association stratifiée, ce sens qualification, je vous le dis.
0: Et toujours dans ce groupe K, la Colombie sera opposée à la République démocratique du Congo demain matin à 6h dans l'autre grande affiche de la soirée dans le groupe L. L'Angleterre affrontera le Ghana, une rencontre que vous allez pouvoir suivre en direct sur MBC Sport 11 à minuit. Les Anglais arrivent en pleine confiance après leur victoire spectaculaire 4-2 face à la Croatie, avec notamment des réalisations de Harry Kane, Jude Bellingham et de Marcus Rashford. Le milieu Declan Rice estime que l'Angleterre peut battre n'importe quelle équipe si elle maintient ce niveau de performance. D'ailleurs, l'entraîneur des Free Lions, Thomas Tuchel, a indiqué que ses joueurs ont parfaitement répondu présent à l'entraînement et sont pleinement investis dans cette rencontre décisive face au Ghana. Nous écoutons le sélectionneur Thomas Tuchel.
2: Everyone is available. Everyone was in training. We had big influence from the substitutes, which we really, really appreciated. And just to prove how everyone buys into the idea, even if players are regular starters, big players for their clubs, they came in. And no matter if like Mark in defense or Marcus in offense or Bukayo Saka as a winger, everyone bought in and gave everything to decide the match, which they actually did. They had huge influence and we need exactly that.
0: De son côté, le Ghana, vainqueur du Panama sur la plus petite des marges, rêve d'une première qualification pour les phases à élimination directe depuis 2010. Son sélectionneur Carlos Queiroz assure lui aussi que son équipe jouera sans pression. Là encore, Samir Modabokos nous donne son éclairage.
1: Angleterre et Ghana, beaucoup plutôt Angleterre favori. Moi, personnellement, je trouve un match qui est assez équilibré. Ghana a une bonne discipline défensive, une équipe bien disciplinée. Et malgré Angleterre qui a une attaque de feu, il n'est pas aussi facile que ça. Angleterre gagne ce match.

0: un souci d'accès, bon, d'accord. Possiblement, on était pour gagner, oui, mais avec quelques difficultés, Ghana n'a pas pour une affaire au fusil.
1: Dans les autres rencontres de la nuit, le Panama défiera la Croatie à 3h du matin. Et puis impossible de ne pas revenir sur l'exploit de la veille. Grâce à son doublé face à l'Autriche, Lionel Messi est devenu le meilleur buteur de l'histoire de la Coupe du Monde. Avec 18 réalisations, l'Argentin dépasse ainsi Miroslav Klose et Kylian Mbappé, tous deux bloqués à 16 buts. Un exploit salué partout dans le monde. Le quotidien argentin Olé parle d'une légende, tandis que le journal espagnol Marca le surnomme déjà Dieu. Porté par un Messi encore décisif à l'approche de ses 39 ans qu'il célébrera demain, l'Argentine valide ainsi son billet pour les 16e de finale et confirme plus que jamais son statut de favorite. Et on termine avec de l'hippisme, séance d'entraînement animée ce mardi matin au Champ de Mars avec plusieurs galops enregistrés, y compris sur la grande piste. 13 entrées reçues pour la deuxième course classique de la saison, la Barbe Cup qui se tiendra ce samedi. Kumbra Vieira de l'écurie Paul Foucault reste à l'écurie même si cet établissement comptera 2 représentants. Le tirage sort des lignes sera effectué ce jeudi matin au siège du MTC à Port-Louis. Fin de ce journal des sports, merci de l'avoir suivi. Vous allez retrouver Elvis pour la suite.
2: Merci Ashley.
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2: 16h46, merci de nous rejoindre en ce mardi après-midi. Vous le savez, chaque après-midi, on est là pour vous accompagner, que ce soit sur la route, que ce soit au travail ou encore, bien sûr, à la maison. Et cet après-midi, donc, vous avez sûrement appris sur les réseaux sociaux hier le décès de Gwesh Patty. On la connaît, bien sûr, grâce à ce tube. Etienne, on se rappelle de ça, mais elle nous a malheureusement quitté hier soir, elle avait 80 ans. Alors, Gwesh Patty était danseuse, chorégraphe, comédienne, chanteuse, et s'est fait connaître bien sûr pour le plus grand nombre avec son énorme tube Etienne, sorti en 1987 en 45 tours, qui a été vendu à plus d'1,5 million d'exemplaires. Et puis elle a obtenu aussi une victoire de la musique en 1987 dans la catégorie Révélation féminine de l'année devant Vanessa Paradis et Morane à l'époque, dites-vous bien. Gwesh Patty, donc, qui nous a quittés hier soir à l'âge de 80 ans. On s'en souvient cet après-midi.

0: Gauche Patir l'instant et son tube Étienne. Donc, elle nous a quittés hier soir. Elle avait 80 ans. Gauche Patir avec son énorme tube dans les années 80. Allez, direction pour lui. On accueille Linley. Bon après-midi, Linley.
1: Bon après-midi, Elvis.
0: Comment ça va?
1: Ça va. À part qu'il fait un petit peu froid, mais ça va.
0: Un petit peu froid. Mais ça, pour lui, c'est pas vraiment, vraiment le froid, non? Non. Un petit peu, quand même, le soir, surtout.
1: Non, c'est ça.
0: Le soir et au réveil, le matin, ça caille un petit peu. Mais bon,
1: voilà.
0: Qu'est-ce que vous faites un petit peu dans la vie, Linley? Vous travaillez?
1: Oui. Oui, dans le domaine du notariat.
0: D'accord. Voilà. Vous regardez un petit peu les matchs de foot de la Coupe du Monde? C'est pas évident, hein, le soir, comme ça.
1: Oui, il y a certains matchs que je regarde.
0: Ouais.
1: Mais, quand c'est pas trop tard.
0: En tout cas, pour ceux qui regardaient comme moi, d'ailleurs, le match France-Irak hier soir, ben, on a été piégés, nous. Hein. Parce que...
1: Oui, c'est ça, parce que ça a été interrompu.
0: Voilà, le match qui a commencé à 1h du matin, et après la mi-temps, déluge, orage, éclair sur le stade. Ben ouais, on a entendu jusqu'à 3h15 du matin.
1: Uh-huh.
0: Ben oui.
1: Ah, oui.
0: Bon, ben finalement, ben, on a dû regarder quand même la seconde période, hein, on a regardé la première.
1: Ouais.
0: Voilà, donc on a passé presque toute la nuit devant la télé. En tout cas, bon, la Coupe du Monde, c'est tous les 4 ans, hein. Après on en profite. Alors, Linley. Oui, pardon.
1: Oui.
0: Dites-moi.
1: Non, je disais à vos collègues la dernière fois quand j'avais mis l'application MBC.
0: Oui.
1: C'est que il y a des gens qui prennent un mois de congé juste pour.
0: Ah ben oui. Et il y en a, parce que c'est un événement mondial, hein, donc.
1: Voilà.
0: Donc en tout cas, ben merci d'avoir téléchargé l'application MBC Play. Donc vous pouvez bien sûr profiter de toutes ces rencontres de la Coupe du Monde. Alors donc Linley, la question qui veut dire qu'on pose réponse A, elle la pose dans Maurice. Réponse B, un phénomène naturel de composition Van Vezeto. Et vous dites A ou B.
1: Oui, la réponse.
0: Bah, évidemment, oui, c'est pas de la pause dans Maurice, surtout pas. En tout cas, Linley, merci beaucoup. Vous repartez cet après-midi avec deux entrées pour aller à Odysseo. Vous êtes parti déjà à Odysseo?
1: Non, pas encore.
0: Mais voilà, c'est l'occasion donc pour profiter, peut-être pour le week-end, aller faire un petit tour avec la personne de votre choix. Et puis, quand vous terminez Odysseo, vous allez visiter le Blue Penny Museum qui se trouve au Codan à Port-Louis. Et on vous rajoute aussi une casquette et un shopping bag offert par la MCB. Bien sûr. Vous suivez un petit peu donc l'émission dans Débat Climat, la télé? De temps à autre, ça vous...
1: Non,
0: oui, non, vous n'avez pas vu,
1: enfin,
0: mais il y a la grande finale.
1: Pas vraiment, parce que je ne sais pas l'heure exactement.
0: Alors, je vous dis déjà, pour le 27 juin, retenez l'heure, pour 8h30, sur MBC1 et MBC7, Débat Climat, c'est un concours en créole, organisé par MCB et Rajiv Gandhi Science Center. Si je ne me trompe pas, on est déjà sur la phase finale, je pense, ce samedi. En tout cas, c'est un grand événement, donc à suivre, et bien sûr, 5e édition dans Débat Climat. Donc, ça marche très très fort pour les jeunes. Merci beaucoup, Linley, d'avoir joué avec nous cet après-midi.
1: Je vous en prie, merci beaucoup, et surtout... Merci, surtout pour l'émission du dimanche matin.
0: Ah ben, merci.
1: Même si c'est que 2 heures, mais c'est un peu court, comme on dit.
0: Ouh, non, c'est trois heures déjà.
1: C'est trois heures. Même si on va... Enfin, ça passe
0: tellement vite. Sauf que Linley, d'accord, je suis d'accord avec vous, 3 heures d'antenne, oui, mais pour moi, c'est quand même 5 heures. Hein. Il y a le réveil à 5 heures du matin.
1: Oui. Et puis après aussi, dans l'après-midi, là, l'émission de l'après-midi, surtout avec les tubes des années 80,
0: C'est inoubliable quand même. En tout cas, merci Linley, merci beaucoup, je vous souhaite une belle soirée. Surtout, et merci de nous écouter.
1: Merci.
0: Ça fait plaisir. Bye bye.
1: Merci, au revoir.
0: Bye. Coldplay pour la suite, We Pray. 16h54 sur votre radio. Merci encore de nous écouter. Wow. Allez.

0: Coldplay à l'instant, 16h57. La prochaine chanson qui arrive, c'est signé Mylène Farmer. C'est une nouveauté, c'est à qui le tour? Allez, jusqu'à 18h, on vous accompagne pour votre afternoon ride.
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1: Bon début de soirée, merci d'écouter RM1, il est 17h. Je rappelle qu'on est 23 juin, donc c'est la fête des Audrey. Si vous vous prénommez Audrey, ben bonne fête à vous. On se mardi 23 juin déjà. Hein, nous sommes arrivés au quoi 174e jour de l'année. Bon, ça passe vite. Allez, faites les comptes. 191 jours qui nous restent donc avant la fin de l'année 2026. On est encore loin de ça. En tout cas, moi, je suis content d'être là jusqu'à 18h. Je vous accompagne, vous le savez, chaque après-midi pour votre afternoon ride, le meilleur de la musique des années 80, 90, 2000. Quelques nouveautés aussi, bien sûr, tout cela pour votre plaisir. On espère. Dans un instant, j'ai calé un bon petit camisa negra.
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1: Oui, je poussais la chansonnette dans la voiture, il n'y a pas de problème, faites-vous plaisir, mais faites attention quand même, ma concentration sur la route, ça c'est important. Il y a également la rediff de Tech Talk avec Medine qui arrive, j'ai aussi une nouveauté signée Slimane, ça s'appelle Ainsi Faites, et Marina Cake sur votre radio, merci d'être là, et tout de suite voici Frédéric Goldman-Jones à nos actes de manquer.

0: Bonjour et bienvenue dans Tech Talk. Est-ce que l'intelligence artificielle est sur le point de dépasser la capacité humaine à la comprendre ? Depuis quelque temps déjà, les chercheurs comparent les différents modèles à des boîtes noires. On contrôle les entrées, on analyse les sorties, mais on ne sait pas vraiment ce qui se passe entre les deux. Dans un éditorial publié dans la revue Science, le directeur scientifique de Microsoft et un chercheur de l'École Polytechnique Fédérale de Lausanne tirent la sonnette d'alarme. Ces systèmes prennent de plus en plus de place dans nos vies, alors que nous les comprenons de moins en moins. Et eux nous connaissent de mieux en mieux. L'intelligence artificielle est désormais utilisée pour améliorer l'intelligence artificielle, un processus qui se déroule dans des espaces mathématiques qui défient l'intuition. Les performances s'améliorent, mais nous ne savons pas toujours pourquoi. Les chercheurs soulignent également la prolifération des communications directes entre intelligence artificielle. Avec la multiplication des agents autonomes, ces échanges peuvent s'éloigner du langage et du raisonnement humain, devenant de plus en plus difficiles à interpréter. De plus, ces agents de plus en plus intégrés à nos vies peuvent créer des modèles du comportement humain et nous comprendre mieux que nous ne nous comprenons nous-mêmes. Ils pourraient alors répondre non seulement à nos attentes explicites, mais aussi à nos peurs, nos incertitudes, notre besoin d'appartenance sociale. L'intelligence artificielle tente déjà de répondre à nos attentes plutôt que de s'en tenir aux faits. Avec l'omniprésence de ces systèmes, elle pourrait nous influencer directement et nous ôter l'envie de la comprendre et de la guider. Au fil du temps, la curiosité et le scepticisme peuvent s'éroder, menant au désintérêt et à la résignation, s'inquiètent les chercheurs. La solution serait d'agir maintenant, en faisant évoluer les normes de transparence et d'évaluation, pour détecter les risques avant que les problèmes ne s'aggravent. Car si l'on laisse ces systèmes devenir trop opaques, il pourrait être trop tard pour reprendre la main. C'était Tech Talk sur RM1.
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Le titre, c'est Ainsi fait, tout simplement. Où Slimane, dans la chanson, nous livre une chanson plein d'émotions, hein, sur les aléas de la vie, de l'amour. Un titre récent qui met en valeur surtout cette sensibilité et la sincérité de l'artiste qu'on aime d'ailleurs, Slimane. Dans un instant, dans quelques minutes, je vous raconterai l'histoire de la chanson de Grégory Lemarchal. Ouais, vous saurez tout sur l'histoire autour de cette chanson. Bien sûr, je vous dis pas plus. Restez avec nous. Le temps pour nous de caler la camisa negra comme annoncé. Et Marina Kaye, merci d'être là. Bienvenue.

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3: Et cet après-midi, je vous raconte l'histoire de la chanson de cette voix, la voix d'ange Grégory Le Marchal. Voici l'histoire de voici l'histoire justement de Écris l'histoire.
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3: C'est son tube le plus connu, sorti en 2005, et c'est une reprise, si vous ne le savez pas. Ah bah ouais, c'est une reprise d'un chanteur italien qui s'appelle Davide Esposito, et le titre était Io so che tu. On écoute l'extrait.
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3: Ah, c'est aussi beau en italien.
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3: Pour en revenir à Écrit l'histoire, grain de star en 1999, alors qu'il n'avait que 16 ans, Grégory Le Marchal, il ne gagne pas donc dans cette édition, mais ça lui permet de se faire connaître. Et la consécration arrive en 2004 en remportant la saison 4 de la Star Academy. Dans la foulée, il sort son premier album dans lequel se trouve cette chanson Écrit l'histoire. Alors Écrit l'histoire, une chanson qui touche par son message. Elle parle d'espoir, de choix et surtout de la volonté d'écrire son propre destin. Des thèmes qui résonnent particulièrement avec le parcours de Grégory Le Marchal, lui, qui a toujours refusé

de se laisser définir par sa maladie. Beaucoup y voient aujourd'hui une sorte de miroir de sa vie à travers cette chanson, celle d'un jeune homme qui voulait vivre pleinement, aimer et surtout réaliser ses rêves malgré les obstacles. Le destin sera malheureusement cruel. Le 30 avril 2007, Grégory Le Marchal s'éteint. Il avait 23 ans. Depuis, son souvenir continue de vivre à travers ses chansons, mais aussi grâce à l'association Grégory Le Marchal créée par sa famille pour lutter contre cette terrible maladie, la mucoviscidose. Et lorsqu'on réécoute aujourd'hui Écrit l'histoire, difficile de ne pas entendre bien plus qu'une chanson d'amour. C'est aussi un témoignage d'un artiste qui, en quelques années seulement, a marqué durablement le cœur du public. Ma

Grégory Le Marchal à jamais dans nos corps. À l'instant, écrit l'histoire. À la suite, The Best, Tina Turner, Indochine arrive. Et je prépare votre horoscope pour vous, les automobilistes. Bonne rentrée chez vous. J'espère que vous passez un bon petit moment tranquille en ce mardi après-midi. Le meilleur de la musique sur votre radio.

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2: Ah les amis, les automobilistes, là vous nous écoutez, vous êtes en voiture pour rentrer chez vous après une dure journée de travail. Allez, alors quelques conseils sur la sécurité routière, bien sûr, à travers votre horoscope. Pour les béliers, la patience pourrait vous jouer des tours aujourd'hui. Gardez votre calme dans les ralentissements, surtout respectez les distances de sécurité. Comme d'habitude, les taureaux, une conduite souple et détendue, c'est votre meilleur allié. Prenez le temps de vérifier, surtout, vos rétroviseurs et attachez votre ceinture de sécurité avant de démarrer, s'il vous plaît. Les Gémeaux, les distractions seront nombreuses. Évitez de consulter votre téléphone comme ça au volant. Le téléphone toujours, on dit toujours. Restez concentré sur la route. Les Cancers, vous serez particulièrement attentifs aux autres usagers. Votre courtoisie contribuera à rendre la circulation plus agréable. Les Lions, ne cherchez pas à gagner quelques secondes au détriment de la prudence. Mieux vaut arriver un peu plus tard que prendre des risques inutiles. Les Vierges, votre sens de l'observation sera un atout. Soyez néanmoins vigilants aux piétons et aux deux roues, parfois difficiles à repérer sur la route. Les Balances, une bonne humeur communicative vous accompagne. Gardez cet état d'esprit, même en cas de trafic dense ou d'imprévu. Les Scorpions, prenez garde aux réactions impulsives face aux erreurs des autres conducteurs. La patience, c'est votre meilleure protection, les amis. Les Sagittaires, l'envie d'accélérer le rythme pourrait se faire sentir. Non. Respectez toujours les limitations de vitesse, amis Sagittaires, et adaptez votre conduite aux conditions de la route. Les Capricornes, votre sérieux au volant portera ses fruits. Allez, un petit contrôle quand même de temps à autre de votre véhicule pourrait être utile. Les Verseaux, des changements de dernière minute dans vos déplacements sont possibles. Restez flexibles et prévoyez quelques minutes d'avance. Et enfin, les Poissons, votre intuition est bonne, mais elle ne remplace pas la vigilance. Redoublez d'attention aux intersections et aux passages piétons. Conseil général pour tous les automobilistes en cette fin d'après-midi, gardez vos distances, restez courtois et laissez le téléphone de côté. Voilà, une conduite calme et attentive, c'est le meilleur moyen de rentrer en toute sécurité chez vous, les amis. À 17h34, retour de la musique sur votre radio. J'ai pour vous Kyo qui arrive dans un instant.
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2: Il y a également les Innocents, Blondie. Je vous donne également un petit avant-goût de ce que vous réserve ce soir à la télé. Les rendez-vous, bien sûr, vous le savez, sur les différentes chaînes télé. Pour tout de suite, on est en 1990. Voici un titre qui a marché très très fort. C'est signé The Sign, le groupe Ace of Base. Et juste après, les Innocents. Bonne route.

Allez, un petit coup d'œil sur la programmation télé, super intéressant ce soir. Bon, d'abord, bien sûr, vous le savez, aujourd'hui, le 23 juin, c'est la journée des Nations Unies pour la fonction publique, célébrée donc le 23 juin, et ce soir, à suivre sur MBC1 à 20h15, le message de l'honorable Raj Pantia Lakshmana, donc ministre, vous le savez, de la fonction publique et des réformes administratives à l'occasion, justement, de cette journée. Sinon, à 20h35, à suivre une production locale, un film bien de chez nous, donc Désolé pour la gêne occasionnée. Bien sûr, c'est un film signé de David Constantin.

Et bien sûr, ce film, donc ça c'est la bande-annonce, donc l'extrait que vous entendez, donc signé David Constantin, un film bien de chez nous, hein, qui parle de l'île Maurice, dans l'océan Indien, avec plein d'effets, bien sûr, la globalisation qui s'installe violemment. Donc, on est à Maurice, vous allez voir ce film, c'est magnifique, désolé pour la gêne occasionnée. Donc, un film à suivre, évidemment, ce soir, donc sur MBC. 1 à 20h35. Voilà donc ce rendez-vous à ne pas rater ce soir sur MBC1, donc à 20h35. Sinon, on a également bien sûr d'autres rendez-vous pour vous. Bon film français ce soir, La Montagne entre nous. C'est à 21h35 sur MBC1 avec Kate Winslet et Idris Elba. Donc c'est un très bon film donc à suivre également ce soir. Football, bah ouais, voilà. Le programme pour ce soir, donc à la télé d'abord, sur MBC Sports 11, vous allez pouvoir suivre le match Angleterre-Ghana à minuit. Et juste avant, il y a un plateau, hein, vous le savez, en route vers New York, avec l'équipe de la rédaction sportive de la MBC. Donc à partir de 21h30, donc à suivre à Angleterre-Ghana à minuit sur MBC Sports 11. Et si vous avez, si vous voulez regarder sur MBC Play, vous pouvez également voir le match, hein, il n'y a pas de problème, MBC Play 1.0. Mais aussi sur MBC Play ce soir à 21h, Portugal, Ouzbékistan. Et à 3h du matin, Panama, Croatie. Ah, voilà, trois belles affiches donc ce soir à suivre. Donc Ghana, Angleterre sur Sports 11 et sur MBC Play 1.0. Ou encore sur MBC Play un petit peu juste avant, à 21h, Portugal, Ouzbékistan. Ou encore à 3h du matin, Panama, Croatie. Rendez-vous radio tout à l'heure après les infos. Prakash à nouveau avec vous, bien sûr, vous le savez, pour sa playlist. Et puis, vous allez retrouver Stéphane pour l'émission avec Sanula Musique et les artistes locaux. Et puisqu'on est mardi, Rocking the Show avec Alice Gopi. Voilà quelques rendez-vous donc sur votre radio et bien sûr la télé ce soir. Ed Sheeran, Azizam, et juste après, Kyo sur votre radio. Bonjour. Bon après-midi plutôt, bonne route. Je voulais dire, bonne rentrée chez vous.

Je vous donne également la programmation pour votre, sur votre radio demain, donc sur RMA, vous le savez, donc le matin, nous avons des émissions thématiques. Demain, donc de 10h à 10h30, demain mercredi, dans Point Virgule Thématique, Lizzie Ganapati reçoit Madame Hairy, qui est la coordinatrice de la Family Welfare Protection Unit, au cœur des échanges. 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Et puis de 10h35 à 11h, Ashley Cornette prend le relais, toujours sur RMA, des conseils pratiques pour les consommateurs avec Maître Pravesh Mididine et Mme Kishnorti Doya, qui est donc Consumer Affairs Officer. Et à 11h, dans Interface Société, Mailing reçoit au téléphone Jonathan Meur. 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Donc au téléphone, Jonathan Meur, alias Humble Humans, artiste franco-mauricien. Il est installé à Paris. Il nous parlera de son nouveau single Welcome to the Family, extrait de son prochain album, donc Every Wanderer, attendu en septembre. Voilà donc en exclusivité sur votre radio demain à partir de 11h. C'est Méline qui reçoit Jonathan Meur, alias Humble Humans, par téléphone. Donc ça va être un grand moment de radio. Kyo, ah ben voilà, il est prêt lui, on y va.

Voilà mes amis, c'est ici que prend fin cette émission. Vous le savez, chaque après-midi, on est là jusqu'à 18h pour Afternoon Ride. Je vous retrouve demain, mercredi. D'ici là, passez une belle soirée à l'écoute de votre radio. Salut.

0: Voilà, monsieur, bienvenue à l'écoute du journal complet de 18h présenté par Shabniz Ouzia Ouaidali. Bonsoir Shabniz.
1: Bonsoir Prakash, bonsoir à tous.
0: Et vous débutez par les titres du journal.
1: Mahen Gangaprasad apporte son soutien total au budget 2026-2027. L'éducation et le développement des compétences sont au cœur de la transformation du pays. Le ministre salue la hausse des fonds alloués à son secteur et les mesures en faveur des élèves. Xavier Luc Duval critique le budget 2026-2027 et son manque de clarté. Le leader du PMSD remet également en question la présentation de la réforme des pensions. Il dénonce aussi un manque de cohésion au sein du gouvernement. Forum à la FCC sur la cybercriminalité avec la CERT.MU. Les jeunes sont sensibilisés aux risques de fraude électronique. La FCC signale une hausse des cyberincidents et appelle à la vigilance. Conférence internationale sur la paix et le dialogue interreligieux à Maurice. Plus de 50 pays participent à cet événement sur le dialogue entre religions. Les discussions portent sur les enjeux mondiaux et le rôle des religions. La France fait face à une canicule exceptionnelle. 54 départements sont en vigilance rouge après une nuit record. Depuis 1947, les autorités appellent à la prudence face aux risques sanitaires. Le ministre de l'Éducation, Mahendra Gangaprasad, a apporté son soutien au budget 2026-2027 lors de la deuxième journée des débats budgétaires. Il estime que ce budget fait de l'éducation une priorité et a salué l'augmentation des fonds alloués à son ministère ainsi que les mesures prévues contre le harcèlement scolaire. Il a également défendu le Foundation Program qui a bénéficié à quelques 5000 élèves. Extrait.
2: Today, the responsibility of 180,000 students from pre-primary to secondary level, including our Sen sector kids and our kids in the Tibet sector, they are under our responsibility. 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
1: Le leader du PMSD, Xavier Luc Duval, a animé une conférence de presse à Port-Louis ce matin. Il a indiqué qu'il existe une certaine confusion et une incompréhension autour du budget 2026-2027. Xavier Luc Duval a déploré tant la forme que le fond de ce budget. Il a également critiqué la manière dont les recommandations de la commission d'experts sur la réforme du système de pension de retraite ont été évoquées dans le document budgétaire. Nous écoutons Xavier Luc Duval.
3: Et donc, on amène ça de chez là, non pas comme un sujet en lui-même, un white paper, un discours public, un bill à lui-même, on amène lui, on dirait quelques paragraphes seulement, dans un discours du budget. Ce qui est arrivé, c'est qu'il, premièrement, pas capable d'expliquer bien, second, il est noyé dans les autres changements, et troisième aussi, ça devient important, il est éclipsé tout bas les autres mesures budgétaires.
1: Le leader du PMSD a aussi dénoncé un manque de discipline et de responsabilité collective au sein du gouvernement. S'il a salué la conférence de presse du ministre de la Sécurité sociale, Ashok Sobhon, consacrée à la réforme du système de pension, Xavier Luc Duval s'est toutefois dit choqué par l'attitude adoptée par le ministre lors de son intervention. Nous l'écoutons.
3: Et aussi maintenant, M. Sobhon, il y a une réunion privée avec le Premier ministre. Avec Soban conseiller. Et il vient dévoiler ça au public. Il vient en

0: arrache premier ça au public. Il vient montrer au public qui premier ça, pas comprendre son propre effort. On trouve ça donc choquant. Il est intéressant qu'il ait fait, lui. Il est bon pour la transparence, mais il montrait une attitude au gouvernement qu'ils aient trouvé avant.
1: Maurice accueille depuis aujourd'hui une conférence internationale sur la paix et le dialogue interreligieux, réunissant des représentants de plus de 50 pays organisés par Religions for Peace et le Conseil des religions de Maurice. Cette rencontre se tient jusqu'au 25 juin à l'hôtel Ravenna Latitude. Les discussions porteront notamment sur l'intelligence artificielle, les conflits armés et les crises internationales, avec pour objectif de renforcer le dialogue entre les religions et leur contribution à la paix. Écoutons le père Philippe Coupi.
2: Maurice, c'est l'endroit côté na différentes religions qui vivent ensemble dans la corité, dans l'unité, et na différentes cultures. Alors, vous êtes fini choisir Maurice parce qu'il y a plein de symboles. Malgré que nous sommes un petit pays, nous avons un rayonnement international de par nos diversités et manière que nous vivons ensemble. Il y a un sens terrible pour nos pays. Là, nous pouvons cause un petit peu de problèmes actuels. Comme par exemple, nous avons l'intelligence artificielle, nous avons la question de la guerre, de la paix dans le monde. Nous avons un thème qui concerne un peu toute l'humanité et qui manière une religion capable d'apporter une contribution pour un monde plus juste, plus fraternel, plus en paix. Parce que nous n'avons pas tout seul, pas religion tout seul qui peut faire la paix. Mais seulement la religion peut collaborer avec toute bonne force vive qui est intéressée pour transformer le monde. J'espère que ce dialogue qui nous a commencé entre tout bon pays là, tout bon religieux, tout bon pays, qu'il pourra aller de plus en plus, qu'il pourra le développer. Et comme si nous pouvions être une grande famille internationale.
1: Un forum sur la cybercriminalité s'est tenu ce matin à la FCC à Réduit en collaboration avec la CERT.MU. L'objectif était de sensibiliser les jeunes aux risques liés à la fraude électronique et aux cyberattaques. Selon le directeur général de la FCC, Sanjay Daudari, les cyberincidents sont en hausse et 57 enquêtes sont actuellement en cours. Il a souligné l'importance de la collaboration de tous pour lutter contre ce fléau. Sanjay Daudari au micro de Lovina Sophie.
3: Being here today is like we are increasing the number of soldiers that we have in an army.
4: Être ici aujourd'hui, c'est comme si nous augmentions le nombre de soldats dont nous disposons dans l'armée pour faire face à nos adversaires, qui sont les suspects. Ils exploitent les différentes vulnérabilités du système pour s'enrichir, pour vous extorquer de l'argent, pour vous soutirer de l'argent, pour prendre l'argent de nos retraités, de nos pères et de nos aînés. Je veux que vous, en participant à cet atelier, deveniez l'un des soldats dans la lutte contre les ennemis que sont les cybercriminels, les forces cybernétiques et d'autres suspects qui ciblent et exploitent les failles.
1: Karina Niesius a de nouveau été entendue par la FCC ce matin dans le cadre de l'enquête sur l'attribution en 2023 d'un contrat d'approvisionnement en produits pétroliers de la STC, évalué à 30 milliards de roupies. Elle a été confrontée à des échanges téléphoniques avec les anciens ministres Ranganathan Padayachi et Sudesh Kalichan. Karina Niesius a fait l'objet d'une accusation provisoire d'entente délictueuse en vue de commettre un blanchiment d'argent. La France fait face à un épisode de canicule exceptionnel. 54 départements ont été placés en vigilance rouge après la nuit la plus chaude enregistrée dans le pays depuis 1947. Les autorités appellent à la prudence face aux risques sanitaires liés à ces fortes chaleurs dont la durée reste encore incertaine. Et voilà la nouvelle qui nous amène vers la fin de ce grand journal. Madame, Monsieur, merci de l'avoir suivi. Merci également à l'équipe technique et à la rédaction radio pour la réalisation de ce journal. Chers auditeurs, je vous retrouve à 19h pour un dernier point info.
5: Ce journal vous a été présenté par Chabni Zouzia Waïdali. Gardez l'écoute dans quelques instants. Les communiqués, nous retrouvons Roselyne.
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Bonsoir à tous, merci de nous écouter sur RM1 et AM1. Les avis d'obsèques ont nous pris d'annoncer le décès de Madame Sutwanti Gujia. Décès de Madame Sutwanti Gujia, née à Ouattara, plus connue sous le nom de Santa, âgée de 84 ans. Le convoi mortuaire sortira du domicile de son fils, Monsieur Raja Gujia, au numéro 20 rue Arigi, à Beaubassin. Demain mercredi 24 juin à 10h, pour se rendre au crématoire de corps de garde à Beaubassin. Décès de Monsieur Pierre Gérard Michael Sougom. Monsieur Pierre Gérard Michael Sougom, habitant au lot 379, avenue Tulipe au morcellement Montréal à Coromandel, âgé de 57 ans. Le convoi mortuaire sortira de chez Moura, Petite Rivière, demain, mercredi, à 10h, pour se rendre à la chapelle Emmaüs à Coromandel et de là au cimetière de Saint-Pierre. Décès de Madame Venkana Rupauti. Madame Venkana Rupauti, née Gungia, plus connue sous le nom de Uma, habitante à Barkingside, Ilford, à Essex, en Angleterre, âgée de 85 ans. Le convoi mortuaire sortira de la chapelle ardente d'Elian Sons à la route royale à Beaubassin. Demain, mercredi, à 13h, pour se rendre au crématoire de Trois Mamelles. Le décès de Mademoiselle Yovani Valaven. Mademoiselle Yovani Valaven, plus connue sous le nom de Rouvani, âgée de 33 ans. Le convoi mortuaire sortira du domicile de son père, M. Radjian Valaven, à Saint-Carpent à Phoenix. Demain, mercredi 24 juin, à 14h, pour se rendre au cimetière de Phoenix. Et on nous prie d'annoncer le décès de Monsieur Philomène Désiré Pierre Laure. Monsieur Philomène Désiré Pierre Laure, plus connu sous le nom de Pierre, habitant à Avenue Belle Rose, à Quatre Bornes, âgé de 84 ans. Le convoi mortuaire sortira de la chapelle ardente d'Elian Sons à la route royale à Beaubassin. Ce vendredi 26 juin à 10h45, pour se rendre à l'église Notre-Dame du Rosaire à Quatre Bornes et de là à l'incinérateur de Caen-le-Vieux. Aux familles endeuillées, la MBC présente ses sincères condoléances.

Et c'est parti pour la météo, le temps qu'il fera à Agalega, Rodrigue et Maurice. Alors à Maurice, là c'est fort anticyclone presque au sud des Mascarets, maintient des alizés modérés et froids sur notre région. Le temps sera mi-couvert à nuageux avec des pluies fines surtout sur les vents versant au vent et sur les hauteurs durant les prochaines 24 heures. Le vent quant à lui soufflera du sud-est environ 25 km par heure avec des rafales de 50 km par heure dans certains endroits et la mer sera forte au-delà des récifs avec des houles du sud de l'ordre de 3,50 m. D'ailleurs les sorties en haute mer ainsi que dans les lagons sont déconseillées. La température minimale sera entre 15 et 17 degrés sur le plateau central et entre 19 et 21 degrés sur les régions côtières cette nuit. Et la température maximale sera entre 20 et 23 degrés sur les hauteurs et entre 25 et 27 degrés sur les régions côtières demain. Le soleil s'est couché depuis 17h39 à Maurice et se lèvera demain matin vers 6h45. Pour Maurice, bulletin PCL, l'étang l'eau la mer pendant prochaines 24 heures, Pouena N détilapli, et que divan pour souffler depuis 6 les

environ 25 km/h et bonne rafale des 50 km/h. Dans Lagon et Candéo-Brisant, la mer pas praticable et ban laoul depuis les cides des 3,50 m en Déo-Brisant et ban sauti en Déo-Brisant et qu'aussi dans ban Lagon déconseillé. Marée pour haute vers 21h17 et 10 mai vers 10h58, l'hypo basse 10 mai vers 4h06 et 15h47. Pour nos amis à Rodrigues, qu'on salue d'ailleurs, l'assez fort anticyclone presque au sud des Mascareilles maintient des alizés modérés et froids sur la région. Donc le temps sera mi-couvert avec des pluies fines durant les prochaines 24 heures et le vent soufflera du secteur sud environ 30 km/h avec des rafales de l'ordre de 60 km/h. La mer sera forte à Rodrigues au-delà des récifs avec des houles du sud-ouest de l'ordre de 3,50 m. Les sorties en haute mer ainsi que dans les lagons sont déconseillées. La température minimale sera entre 19 et 21 degrés cette nuit et puis demain, la température maximale sera entre 24 et 27 degrés. Toujours à Rodrigues, la pluviométrie durant les dernières 24 heures, point de canon 1,2 mm, 0,1 mm à Plaine Corail et à Patate Théophile 0,2 mm. La marée sera haute vers 19h54 et demain vers 8h34 et puis basse demain matin vers 2h27 et 14h27 de l'après-midi. Le soleil s'est couché depuis 17h17 pour se lever demain matin à Rodrigues vers 6h21. Et puis pour Agalega, des nuages au long du sud-est influencent le temps local. Le ciel sera plutôt nuageux avec des ondées occasionnelles et le vent soufflera du sud-est environ 25 km/h. La mer sera forte avec des houles du sud de l'ordre de 2,50 m et les sorties en mer sont déconseillées à Agalega. La température minimale sera d'environ 24 degrés cette nuit et demain, la température maximale sera d'environ 28 degrés. Concernant la pluviométrie, durant les dernières 24 heures, elle était de 1,9 mm. La marée sera haute à Galega vers 22h54 ce soir et demain vers 12h31 et puis basse depuis 17h44 et demain vers 5h26. Le soleil s'est couché depuis 18h01 pour se lever demain matin à Galega vers 6h30.

0: Et nous terminons avec les communiqués du CEB. Le CEB qui avise les abonnés de Pointe-au-Sable habitant les environs de Soen Lane et une partie de la route côtière que la fourniture d'énergie sera interrompue entre 9h et 15h30 demain, mercredi 24 juin. Toujours pour demain, le CEB informe les habitants de la route royale, rue Dalila et Djoumen, à Plaine des Roches, ainsi que les habitants de Plaine des Roches, que la fourniture d'énergie électrique sera interrompue demain, mercredi 24 juin, de 9h à 13h. Et les abonnés habitant Petit Verger à Pointe-aux-Sables, ainsi que dans les environs de Morcellement, les jardins des Bougainvilliers, ces abonnés sont avisés que la fourniture d'énergie sera interrompue entre 9h et midi, demain, mercredi. Et puis le CEB avise aussi les abonnés habitants le Morcellement Terracine, Morcellement Lady Barclay, Souillac et NHDC Terracine que la fourniture d'énergie sera interrompue ce jeudi 25 juin entre 8h30 et 15h. Alors, des coupures qui sont dues en raison des travaux d'entretien qui seront effectués sur le réseau électrique. La fourniture sera rétablie sans préavis à l'achèvement des travaux et le CEB présente ses excuses à tous ses abonnés infectés par ces coupures. Voilà, chers auditeurs, c'est la fin des communiqués. Je vous souhaite de passer une excellente soirée sur AM et RM.
1: Roselyne, merci Roselyne, à demain.
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forcément ce soir, hein, la musique locale, Stéphane sera de retour à partir de 20h. Pour l'heure, c'est la playlist sur RMA, effectivement, avec des chansons que vous aimez. Bon mélange de titres d'autrefois, études du moment, même quelques nouveautés parsemées tout au long de ces deux prochaines heures. Voilà, il ne me reste plus qu'à vous souhaiter une excellente écoute. Profitez bien de la playlist de RMA.

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1: Bonsoir, il est 19h. Chabniz Ouzia, Wahid Ali, pour des nouvelles en créole. Bonsoir Chabniz.
2: Bonsoir Prakash, bonsoir tout du monde. Fininen Forum, le cybercrime au tigre matin, dans le quartier général FCC, dans réduit en collaboration avec CET.MU. 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

0: 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Et voilà une nouvelle qui permet une nouvelle à la fin de sa flash en créole là. Madame Michier, merci de t'en suivre.
1: Merci, Chablise.
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Une soirée qui s'annonce très très bien avec des musiques que vous aimez à venir, Jackson, parce que le film est là et puis qu'on découvre un véritable regain de popularité de ces musiques, de ces chansons. Il y aura Sean Colvin, The Verve, French Hughes et Max McNown. Voilà ce qui est prévu dans les minutes qui vont suivre. Gardez l'écoute, c'est la playlist jusqu'à 20h.

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1: Il est 20h.
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1: Il arrive effectivement 20h à l'ORM1. Bonsoir tout ban auditeur, bonsoir tout ban auditrice. Eh bien oui, nous retrouvons-nous comme à chaque mardi pour nos émissions. Ça nous la musique. Avec Stéphane de 20h jusqu'à 21h, avec de la bonne musique de chez nous. Ma notice qui nous content, ma notice qui nous apprécie. Des fois, c'est même nos voisins, Ndimoun qui nous connaît, ou sinon qui nous joignent dans une fête, et c'est ce qui nous attendait pendant une heure. Et qu'à par moment, nous pouvons capables aussi, permettre-nous, quitte l'île Maurice et qu'à la Tchekentigit, lors ban asile à côté, qui peut passer musicalement. Nous débutons nos émissions avec un morceau qui est sorti en avril 2026. Morceau-là, il appelle « C'est à moi ». Monsieur Alexandrine featuring Joël Elisa la douceur.

Mama Lolo de Shailene sur les ondes de RME. Chanson qui nous amène à 20h passées de 14 minutes. Espérons en tout cas qu'ils aient passé une superbe journée et qui la soirée puis annonce superbement bien. Je pense surtout à sa bonne camarade qui se tazoune à cette heure-là fait que fini, c'est-à-dire à 20h, parce qu'il y en a beaucoup camarades qui finit travail à 20h, qui dans le transport, puis retourne la case, puis écoute radio, quoi, tranquillement. Il y en a aussi sa bonne camarade qui dans van et qui, en ce moment, puis prend la route, surtout bonne camarade qui travaille à l'hôtel, entre autres, qui puis prend la route, puis à la boulot. Nous souhaitons surtout un bon courage et sa bonne camarade qui puis retourne la case là. Nous souhaitons un petit peu de patience, prêt pour entrer, même là, infini travail. Donc, nous vous demandons, ben, pour presser, doucement, nous rentrer. Mon conné, nous environ la case, mon conné, nous puis envie, comme dit, causer créole, zécléco, rentigite. Mais, mon corps, si nous fait aller, pas dire lentement, mais nous fait aller correctement, eh ben, nous plissir, nous pourrions si, zécléco, la peau de vrai. La suite de notre émission avec Monsieur Richard Verlop qui nous propose nous un morceau qui appelle « Donne-moi tout l'ami ».

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Babalik Balik et Marie-Josée avec un superbe medley. passées de 30 minutes. Un bon appétit à tout ban camarade qui passe à table en ce moment. Que ce soit au travail, que ce soit à la maison, en famille, en tout cas, même si je tout seul tout et qui je tape mon zen bouddhi parce qu'il arrive à s'aller dîner là, eh bien, nous souhaitons un bon appétit et que bien sûr, ben, c'est qui tout seul nous rappelle zut. Non, je pas tout seul, nous ensemble avec zut. Et à 20h30, normalement, ben, nous allons faire un petit détour dans le passé, nous allons écouter un peu ben, un morceau qui est sorti dans les années 80-90, quand nous gagnons l'occasion pour certaines ben, jeunes à la découvrir qui t'y fait dans le passé, et ben, moins jeunes, ben, quand nous gagnons l'occasion vive nostalgie, que ce soit de notre jeunesse ou même de notre enfance. Nitis Jogana et groupe Latanié pour assier sa zodi avec un morceau qui appelle Dans l'Afrique. Et juste après, nous écoutons Koulous avec Liana.

avec Liana. Et là, il y en a beaucoup parmi nous qui peuvent écouter Sam Roussoula dire « Eh, tu te rappelles ça à l'époque-là ?» Et nous sommes encore à 15 ans, l'autre peut dire « Eh oui, c'est vrai, nous sommes encore petit, Sam Roussoula. » Et certaines peuvent dire « Eh, mais c'est mon temps à Sam Roussoula. » Voilà pour qui raison, à chaque fois qu'il nous peut inviter, faire un théâtre, nous permettre nous ce petit voyage-là. Pour la nostalgie et pour une jeune ben, découverte. Parlant de jeunes, et ben nous retournons en 2026, en juin 2026. Oui, ben, un morceau qui est sorti ce mois-ci et nous gagnons l'occasion à l'écoute 3. Anga avec Get. Gettish côte nuitish, nous avons Sandra Mayotte qui nous propose nous ce mois-ci un morceau qui s'appelle Rodrigue Mozil préféré et Monsieur Sergio Orison qui nous propose nous un morceau qui s'appelle Peppa en con arc-en-ciel. Voilà. Eh bien, nous faisons un plaisir et nous avons découvert ça trois morceaux qui nous sortis ce mois-ci. Anga, Gettish côte nuitish.

Sergio Orison avec Pepa Arc-en-Ciel. Chanson qui nous amène presque à la fin de notre émission, oui, déjà. Donc, Mambo Diazot, au revoir et bien sûr, Modunzot, rendez-vous demain, même heure, 20h-21h, pour une autre émission au Sanou la Musique. Et que surtout, pas oublier demain, après 20h, nous avons nos émissions Off Session avec la Nikita et que bien sûr moi-même. Et demain, nous pourrons comme invité, mais nous pas pour les autres, bien sûr. Nathan, demain, donc, rendez-vous est pris pour demain, 20h-21h, pour nos émissions Ça nous la musique, et qu'à partir de 21h jusqu'à 23h, nos émissions Off Session avec, ben oui, de la musique live. Ciao, ciao, bye bye, gros bisous à tous, bonne fin de soirée à l'écoute de RM. À venir juste après moi, Alice Gopi avec l'émission Rocking the Show. Moi, les autres, avec Monsieur Warren Permal, un morceau qu'il nous propose en janvier de cette année-ci, un morceau-là, il appelle Nous l'amour.

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0: Et c'était Avril Lavigne à l'instant pour vous avec Complicated.
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0: Bonsoir à tous et bienvenue pour Rocking the Show en ce mardi soir, en ce 23 juin. J'espère que vous avez passé une belle journée, que tout se passe bien de votre côté. Bon courage à ceux qui sont sur les routes en ce moment ou encore en train de travailler. Rocking the Show, c'est quoi? Votre émission rock, votre rendez-vous jusqu'à 23h chaque mardi. On aura The Script, on aura Kings of Leon, également Chemical Brothers, Linkin Park ou encore Superbus. Donc restez bien branchés. N'oubliez pas de faire vos demandes de chansons d'ailleurs sur le 5253 84 84 via SMS ou WhatsApp. Pour tout de suite, direction, eh bien, c'était en 2012 pour If You Could, plutôt, See Me Now avec The Script.

0: ACDC pour vous. There's gonna be some rocking. Ben oui, parce que c'est rocking the show pour vous jusqu'à 23h. On aura du Superbus, Band of Horses, Nirvana ou encore Sum 41. Restez bien branchés sur RM1, la radio nationale. On retourne juste après ceci.
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0: We're all to blame. C'est avec Sum 41. Il est 21h44. C'est Rocking the Show. On est ensemble jusqu'à 23h, toujours sur les fréquences de RM1, la radio nationale. On a The Kills qui arrive dans quelques instants, suivi de The Muse.
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0: Et c'était Cocoon pour vous avec Comet.
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0: Bonsoir à tous et bienvenue pour la deuxième partie de Rocking the Show. Nous serons ensemble jusqu'à 23h pour le meilleur de la musique rock. J'espère que vous allez bien, bon, petite pluie en tout cas au niveau du centre. Donc prudence sur les routes, bien entendu, et bon courage à ceux qui sont au boulot. Peut-être que vous nous écoutez, vous êtes à la maison en train de profiter, de préparer votre journée de demain. Eh bien, on est bien là avec cette musique. On aura Fountains of Wayne, on aura The Servant, on aura Hanson ou encore Lenny Kravitz. Donc restez bien branchés. Et bien entendu, n'hésitez pas à faire vos demandes de chansons, vos coucous, vos dédicaces sur le 5253-8484. Pour tout de suite, Indochine, et nous allons écouter J'ai demandé à la Lune.

0: Et c'était Evanescent avec Broken Pieces Shine. C'est la fin de Rocking the Show pour aujourd'hui. On se retrouvera la semaine prochaine, toujours sur les ondes de RM1, la radio nationale, pour le meilleur de vos musiques rock. Et restez bien branchés sur vos fréquences préférées à venir la petite musique de nuit. Belle soirée à vous. Gros bisous. Bye bye.
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